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1: Bonjour à tous. Paris, Toulouse, Lyon ou encore Marseille, journée de mobilisation hier en France. Entre 200 et 300 000 personnes se sont rassemblées à l'appel de la CGT pour une journée d'action dans la fonction publique à deux jours de la présentation du projet de budget 2027 du gouvernement. Dans le même temps, la gronde est aussi montée dans les lycées avec plus de 400 établissements perturbés et parfois des scènes de violence entre jeunes et forces de l'ordre. Écoutez Laurent Nunez, le ministre de l'Intérieur qui était sur le plateau de BFM TV hier soir.
2: Il y a des comportements qui tombent sous le coup de la loi pénale. Voilà. Il n'y a rien qui justifie la violence. Il n'y a rien qui justifie que pour manifester, on puisse se présenter devant des établissements cagoulés, le visage grimé, avec des projectiles, et qu'on attende l'intervention des forces de l'ordre pour les prendre à partie. On n'attend même pas l'intervention des forces de l'ordre. On attend la présence simplement des forces de l'ordre. Mais je n'envoie pas les forces de sécurité intérieure sur les rassemblements. Je leur demande de contenir des exactions et des prises à partie et des violences physiques. En revanche, les forces de l'ordre, elles sont là pour faire en sorte que ces rassemblements se passent bien. Ils sont là pour les encadrer.
1: Laurent Nunez qui indique aussi que 440 interpellations ont eu lieu durant cette journée de mobilisation des lycéens. Le même dispositif policier sera déployé aujourd'hui. Mediapart dénonce la violence sidérante du Rassemblement National. Le journal, qui a publié lundi des messages antisémites datant de 2013, imputés au président du parti d'extrême droite, Jordan Bardella, l'intéressé nie en bloc et a évoqué les prémices d'une guerre totale hier, quand Marine Le Pen a déclaré que Mediapart allait devoir enfiler son costard en Kevlar. Après près de 8 ans à la tête de la société d'exploitation de la Tour Eiffel, le directeur général annonce son départ à la fin de l'année. L'annonce de Patrick Branco-Ruivo intervient quelques semaines après l'éviction de personnel féminin lors de la visite du monument par un groupe de religieux hindous début septembre. Une enquête interne menée par la suite avait mis en lumière des dysfonctionnements dans le protocole. Et puis l'Hérault, le Gard, la Lozère et l'Ardèche, 4 départements sont actuellement en vigilance orange, pluie, inondation et orage. Très bonne journée. 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
1: Bonjour, bonjour à tous. 440 interpellations ce mardi dans le cadre du mouvement des lycéens partout en France. Plusieurs opérations de blocage ont eu lieu. Environ 400 établissements ont été ciblés par des opérations de perturbation. Les lycéens indiquent vouloir exprimer leur ras-le-bol général de la jeunesse. Ces événements ont été marqués par certains affrontements avec les forces de l'ordre. Une quarantaine d'agents a été blessée ainsi que 31 enseignants ou élèves. De nouveaux blocages auront lieu jeudi. Dans le même temps, 300 000 manifestants partout en France ce mardi selon la CGT, 206 000 selon les chiffres du ministère de l'Intérieur. Le syndicat appelait à une grande journée de mobilisation dans la fonction publique. Les syndicats fustigent notamment le projet de budget du gouvernement pour 2027 qui prévoit notamment le gel du point d'indice des fonctionnaires pour la deuxième année consécutive. L'actualité, c'est aussi ce jeune homme de 20 ans mis en examen à Paris. Il est soupçonné d'avoir menacé de mort le maire de la commune d'Alès au mois de juillet. Christophe Rivin avait reçu à son domicile une enveloppe contenant 2 balles et une lettre de menace. L'élu de la commune du Gard avait affirmé vouloir s'attaquer au narcotrafic dans sa ville. Il vit depuis sous protection policière. Il a été placé lundi en garde à vue. Grégory Guillotin sera jugé le 27 novembre prochain à Évry pour des violences conjugales présumées, a indiqué le parquet ce mardi soir. Le youtubeur et humoriste est visé par 2 plaintes de 2 ex-compagnes. La France va emprunter pour 340 milliards d'euros en 2027, un record, une somme qui servira à rembourser le montant de sa dette et couvrir son déficit estimé à 80 milliards d'euros de plus qu'il y a 5 ans. Au Maroc, c'est une première, une femme a été nommée chef du gouvernement, une décision du roi Mohamed VI annoncée par le palais royal ce mardi. C'est Fatima Ezzahra El Mansouri qui a été chargée de former un nouveau gouvernement, indique le communiqué. Et puis en basket, Paris s'incline pour sa première en Euroleague devant son public cette saison. Une défaite des Parisiens 79 à 92 face aux Partizans Belgrade. Très bon début de journée à tous.
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1: Bonjour à tous. Paris, Toulouse, Lyon ou encore Marseille, journée de mobilisation hier en France. Entre 200 et 300 000 personnes se sont rassemblées à l'appel de la CGT pour une journée d'action dans la fonction publique à deux jours de la présentation du projet de budget 2027 du gouvernement. Dans le même temps, la gronde est aussi montée dans les lycées avec plus de 400 établissements perturbés et parfois des scènes de violence entre jeunes et forces de l'ordre. Écoutez Laurent Nunez, le ministre de l'Intérieur qui était sur le plateau de BFM TV hier soir.
2: Il y a des comportements qui tombent sous le coup de la loi pénale. Voilà. Il n'y a rien qui justifie la violence. Il n'y a rien qui justifie que pour manifester, on puisse se présenter devant des établissements cagoulés, le visage grimé, avec des projectiles, et qu'on attende l'intervention des forces de l'ordre pour les prendre à partie. On n'attend même pas l'intervention des forces de l'ordre. On attend la présence simplement des forces de l'ordre. Mais je n'en vois pas les forces de sécurité intérieure sur les rassemblements. Je leur demande de contenir des exactions et des prises à partie et des violences physiques. En revanche, les forces de l'ordre, elles sont là pour faire en sorte que ces rassemblements se passent bien. Ils sont là pour les encadrer.
1: Laurent Nunez qui indique aussi que 440 interpellations ont eu lieu durant cette journée de mobilisation des lycéens. Le même dispositif policier sera déployé aujourd'hui. Mediapart dénonce la violence sidérante du Rassemblement National. Le journal, qui a publié lundi des messages antisémites datant de 2013, imputés au président du parti d'extrême droite, Jordan Bardella, l'intéressé nie en bloc et a évoqué les prémices d'une guerre totale hier, quand Marine Le Pen a déclaré que Mediapart allait devoir enfiler son costard en Kevlar. Après près de 8 ans à la tête de la société d'exploitation de la Tour Eiffel, le directeur général annonce son départ à la fin de l'année. L'annonce de Patrick Branco-Ruivo intervient quelques semaines après l'éviction de personnel féminin lors de la visite du monument par un groupe de religieux hindous début septembre. Une enquête interne menée par la suite avait mis en lumière des dysfonctionnements dans le protocole. Et puis l'Hérault, le Gard, la Lozère et l'Ardèche, 4 départements sont actuellement en vigilance orange, pluie, inondation et orage. Très bonne journée.
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0: de Reine d'Aiguel sur Pyrénées FM.
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0: Belle matinée, bon réveil, 5h passé d'une dizaine de minutes, 5h14. Moi, je vous accompagne ce matin avec toute l'équipe de la radio. Ce sera à partir de 6h, le réveil des Pyrénées. On est déjà là pour tout préparer. Vous pouvez déjà nous appeler d'ailleurs au standard, hein, 05 61 44 4x0. Vous êtes lefto, hein, dites donc, comme nous. Bah, ça fait plaisir que vous soyez là. J'ai de la musique d'ailleurs pour vous. Carole G arrive juste après Jean-Jacques Goldman. C'est sur Pyrénées FM.
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0: Kylie Minogue sur Pyrénées FM. Mais qu'est-ce que vous faites là, Claire Viva Pro? Vous pouvez
1: bailler,
0: puisqu'on retrouve à 6h le retour, le réveil des Pyrénées. Ce sera dans un peu plus d'un quart d'heure. Mais vous, vous partez sur Axe-les-Thermes dans une heure à peu près.
1: Hein. Je vais aller prendre un petit café avant, mais on sera là pour toute la matinée pour vous faire vivre le Salon Pyrénéo de l'intérieur de 10h à 13h.
0: C'est sur Axe. Venez voir Claire Viva Pro, une partie de l'équipe, sur la place du Casino. Vous restez avec nous. Côté musique, Johnny Hallyday. C'est sur Pyrénées FM juste après ça.
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1: Bonjour, bonjour, bienvenue en ce mercredi, le réveil des Pyrénées sur Pyrénées FM, 6h.
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1: Et on regarde les couleurs du ciel dans un instant, car d'abord c'est l'info Pyrénées FM avec vous Clémence Lebary, bonjour.
2: Bonjour à tous. 440 interpellations, une trentaine de blessés. C'est le bilan présenté hier par le ministre de l'Intérieur, Laurent Nunez, sur BFM TV. Après la mobilisation devant des lycées partout en France hier, environ 400 établissements ont été bloqués pour dénoncer le ras-le-bol général de la jeunesse. Une mobilisation émaillée de violences avec les forces de l'ordre notamment, des violences qualifiées d'inacceptables par le ministre de l'Éducation nationale, Édouard Geffray. En attendant, de nouvelles actions sont annoncées dès demain. Et la fonction publique, elle s'est aussi mobilisés hier en France. 300 000 manifestants ont ainsi défilé partout en France ce mardi selon la CGT. 206 000 selon les chiffres du ministère de l'Intérieur, dont 30 000 à Paris. Des cortèges également à Marseille ou encore Toulouse pour dénoncer notamment le projet de budget 2027. Il prévoit entre autres le gel du point d'indice des fonctionnaires pour la deuxième année consécutive. Des pluies diluviennes sur le sud de la France. Un épisode méditerranéen s'est abattu hier soir sur le Gard et l'Hérault notamment. Plusieurs semaines de pluie sont ainsi tombées en l'espace de quelques minutes. Plusieurs TER sont perturbés ce matin à Nîmes ou encore à l'Est. Hier soir, quatre départements étaient toujours en vigilance orange. La Lozère, la Haute-Loire, le Gard et l'Aveyron. Mediapart dénonce la violence sidérante du Rassemblement National. Le journal a dévoilé plusieurs messages à caractère antisémite lundi datant de 2013 et imputés à Jordan Bardella. Le président du parti d'extrême droite qui nie les faits a évoqué hier les prémices d'une guerre totale. Marine Le Pen, de son côté, candidate RN à la présidentielle, a incité Mediapart à, je cite, « enfiler son costard en Kevlar ». Le youtubeur et humoriste Greg Guillotin sera jugé le 27 novembre prochain. Il comparaîtra devant le tribunal correctionnel d'Evry après la plainte déposée par son ex-compagne pour violence conjugale. Grégory Guillotin avait publiquement reconnu les violences dénoncées par son ex-compagne et déclaré en avoir honte. Et puis en basket, la deuxième journée de l'Euroleague, Paris a perdu hier soir devant son public, devant le Partizan Belgrade, 79 à 92. Excellent début de journée à tous.
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1: Et le changement de temps dans nos montagnes notamment, ce sera pour demain avec l'arrivée des pluies. Enfin, on va avoir des pluies encore aujourd'hui. Quelques averses un peu comme hier sur la façade méditerranéenne, mais également sur certains coins de nos montagnes. Plus d'averses également ce matin sur le Haut-Béarn en direction des Landes, comme dans la Bigorre, que c'est bien ailleurs. Pas d'averse, mais plus de soleil, notamment dans le Lauragais, sur la Basse-Ariège ou encore dans la région toulousaine toute la journée. Et 28 degrés encore cet après-midi pour Chalabre. 19 degrés à Portail, à Portet-Puy-Morins. On aura 28 degrés à Bellepêche cet après-midi. 28 degrés aussi à Perpignan. Il fera à Agde cet après-midi 27 degrés où nous retrouvons Claire Viva Pro en direct à partir de 10h.
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1: Et bonjour, bonjour, bienvenue sur Pyrénées FM en ce mercredi. On va parler dans un instant de ce qu'il y a à faire dans la région, évidemment. On parlera trail, mais on ira à Chalabre, mais pas que, tous ensemble si vous le voulez bien. Claire Viva Pro nous emmènera dans les Pyrénées orientales. On souhaite vos anniversaires aussi. Et côté musique, c'est bon pour se réveiller. Voici Cher de Choup Choup Song sur Pyrénées FM.

0: Cher de Choup Choup Song à 6h07 sur Pyrénées FM. Aujourd'hui, dernier jour du mois de septembre, en ce mercredi 30 septembre. Donc bonne fête à tous les Jérôme. Salut Jérôme à Axe, Jérôme qui nous écoute aussi à Quillan. Il y en a peut-être d'autres que j'ai oubliés, ben, vous nous laissez des petits messages, on vous salue avec plaisir. Plusieurs anniversaires à fêter aussi en cette journée de mercredi. Olivier Giroud qui fête ses 40 ans tout pile. 40 ans, ah là là, la chance, j'en ai 50. Né à Chambéry en 86, hein, le footballeur qui a été champion du monde avec les Bleus, c'était en 2018. Anthony Delon qui fête ses 62 ans. Marion Cotillard hein, qui a 51 ans aujourd'hui et qui a été notamment, qui a reçu un Oscar, hein, l'Oscar de la meilleure actrice en 2008 déjà avec La Môme. Bon anniversaire aussi, buongiorno à Monica Bellucci, 62 ans. On l'a vu dans de nombreux films internationaux. Bon anniversaire aussi à Jacques qui nous écoute en ce moment à Saverdun. L'agenda sinon dans un instant et Oshi sur Pyrénées FM. Très bon réveil.
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0: Et on commence en Ariège, à Lavelanet, avec la 4e édition du salon Rendez-vous Santé Bien-être. C'est tout au long du week-end, sous le marché couvert qui va accueillir de nombreux thérapeutes, producteurs, artisans et associations locales. Au programme également des conférences et des ateliers pratiques autour du bien-être, de la santé naturelle et du développement personnel. L'entrée est gratuite. Direction maintenant Chalabre dans l'Aude, avec dimanche le trail du Kercorbe. Les amateurs de course nature auront le choix entre plusieurs formats, 10, 21 km ou encore une randonnée de 10 km. Les départs s'échelonneront toute la matinée avec la randonnée par exemple à 8h30, le 21 km à 9h et le 10 km à 10h. En Haute-Garonne, direction Caraman pour le Festival du Jeu tout au long du week-end, avec le centre culturel qui se transforme en véritable terrain de jeu avec jeux de société, jeux de rôle, animation, boutique et bourse au jeu. Top départ samedi à 14h, dimanche 10h, 18h. L'entrée est gratuite. À Bagnères de Bigorre dans les Hautes-Pyrénées, c'est la 17e édition du salon du livre pyrénéen avec plus de 80 exposants qui sont annoncés, et ce sera tout le week-end. Et puis on termine en Cerdagne, à Sayagos, dimanche après-midi à partir de 14h30, le concours de pétanque en doublette avec des cadeaux à gagner et un apéritif servi dans l'après-midi pour tout le monde. Bon mercredi avec nous sur Pyrénées FM.
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0: Céline Dion à l'instant sur Pyrénées FM, et pas de Jean-Jacques Goldman hein, qui ira chanter à Paris avec elle pour tous ses concerts. Il l'a annoncé sur ses réseaux sociaux, il dit avoir du mal malheureusement à jouer de la guitare et il ne sait plus chanter comme avant. Bon, j'ai du mal à le croire, hein. Jean-Jacques Goldman reste Jean-Jacques Goldman.
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0: Oui. Bon, on parle sport, on en a parlé à l'instant. Je vous rappelle qu'il y a le trail du Kerkorb à Chalabre. Dimanche, il y a un ultra trail aussi complètement dingue. De vendredi à dimanche, les 100 miles Pyrénées-Méditerranée. Hein, vous connaissez le rendez-vous, on en parle chaque année. Départ à Bolkaire pour rejoindre notamment la Méditerranée. Des courses allant de 36 à 175 km avec parfois juste plus de 7000 mètres de dénivelé. Ça va être complètement dingue. Vous allez peut-être voir des coureurs dans les montagnes pendant ces trois jours. C'est normal, c'est le trail. Hein. C'est le 100 miles Pyrénées, trail Pyrénées-Méditerranée. Pardon. Et bien sûr, on suit tout ça dans nos actualités sport. Dans les Pyrénées-Orientales, c'est là où nous irons aussi avec Claire Viva Pro. J'ai pour vous Matt Simons en musique ce matin sur Pyrénées FM.
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0: Matt Simon sur Pyrénées FM, j'ai envie de verser ma petite larme avec le démantèlement des remontées mécaniques de la station depuis Val-d'Or. Je vous en dirai un petit mot dans la prochaine demi-heure. On va parler météo, l'actu arrive juste après Calogero et ses Clairviva Pro. Vous nous amenez dans les PO justement, Clairvy.
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2: On part d'abord sur le littoral à Collioure. Octobre Rose démarre dès ce mercredi avec un mois d'animation pour sensibiliser au dépistage du cancer du sein. Premier rendez-vous jusqu'à midi sur le pont du Sola avec la Ligue contre le cancer, la CPAM et des associations locales. Le clocher sera ensuite illuminé demain soir en rose. Tout au long du mois, plusieurs rendez-vous sont prévus. Chorale, rugby, balade, voitures anciennes ou encore course à pied. Une mobilisation placée sous le signe de la prévention, du sport et de la solidarité. On part maintenant à la maison Philippe qui change de destination à Prades. Le projet change alors que le gros œuvre est terminé. Le bâtiment doit désormais accueillir la médiathèque intercommunale et un centre de ressources consacré au patrimoine. La nouvelle majorité estime que le projet touristique initial n'était pas assez viable. Autre changement important, la construction de la nouvelle école de Vinça, estimée à 8 millions d'euros, est abandonnée. La communauté de communes préfère rénover progressivement l'ancien bâtiment. Des décisions qui marquent un changement de cap pour la nouvelle majorité de Conflans-Canigou. Et puis enfin à Céret, l'association Osons le Rail veut relancer la mobilisation pour rouvrir aux voyageurs la ligne ferroviaire entre Céret, Le Boulou et Elne jusqu'à Perpignan. Le collectif souhaite reprendre les discussions avec les élus et étudier notamment des financements européens. Il prévoit aussi de sensibiliser les habitants de plusieurs communes du Val-Espire. Selon l'association, le projet coûterait entre 34 et 50 millions d'euros avec 5 haltes envisagées. Restez à notre écoute ici dans les Pyrénées-Orientales.

0: Il fait encore 17 degrés ce matin du côté de Limoux. On aura 23 degrés cet après-midi. On fait le point météo dans un instant. Mais d'abord, c'est l'info sur NFM. Et c'est avec vous Clémence Lebary, bonjour.
1: Bonjour à tous. 440 interpellations, une trentaine de blessés. C'est le bilan présenté hier par le ministre de l'Intérieur, Laurent Nunez, sur BFM TV. Après la mobilisation devant des lycées partout en France hier, environ 400 établissements ont été bloqués pour dénoncer le ras-le-bol général de la jeunesse. Une mobilisation émaillée de violences avec les forces de l'ordre notamment, des violences qualifiées d'inacceptables par le ministre de l'Éducation nationale, Édouard Geffray. En attendant, de nouvelles actions sont annoncées dès demain. Et la fonction publique, elle s'est aussi mobilisés hier en France. 300 000 manifestants ont ainsi défilé partout en France ce mardi selon la CGT. 206 000 selon les chiffres du ministère de l'Intérieur, dont 30 000 à Paris. Des cortèges également à Marseille ou encore Toulouse pour dénoncer notamment le projet de budget 2027. Il prévoit entre autres le gel du point d'indice des fonctionnaires pour la deuxième année consécutive. Des pluies diluviennes sur le sud de la France. Un épisode méditerranéen s'est abattu hier soir sur le Gard et l'Hérault notamment. Plusieurs semaines de pluie sont ainsi tombées en l'espace de quelques minutes. Plusieurs TER sont perturbés ce matin à Nîmes ou encore à l'Est. Hier soir, quatre départements étaient toujours en vigilance orange. La Lozère, la Haute-Loire, le Gard et l'Aveyron. Mediapart dénonce la violence sidérante du Rassemblement national. Le journal a dévoilé plusieurs messages à caractère antisémite lundi, datant de 2013 et imputés à Jordan Bardella. Le président du parti d'extrême droite qui nie les faits a évoqué hier les prémices d'une guerre totale. Marine Le Pen, de son côté, candidate RN à la présidentielle, a incité Mediapart à, je cite, « enfiler son costard en Kevlar ». Le youtubeur et humoriste Greg Guillotin sera jugé le 27 novembre prochain. Il comparaîtra devant le tribunal correctionnel d'Evry après la plainte déposée par son ex-compagne pour violence conjugale. Grégory Guillotin avait publiquement reconnu les violences dénoncées par son ex-compagne et déclaré en avoir honte. Et puis en basket, la deuxième journée de l'Euroleague, Paris a perdu hier soir devant son public, devant le Partizan Belgrade, 79 à 92. Excellent début de journée à tous.
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0: Et toujours ce vent marin qui va souffler aujourd'hui, qui apporte de l'humidité, notamment sur la région de Narbonne, de Perpignan, avec des averses possibles, parfois un coup de tonnerre ou deux, entre autres en gonflant. On aura encore quelques petites ondées ce matin aussi sur la région de Pau et surtout sur les montagnes béarnaises et sur les Pyrénées centrales. Un peu de nuages, vous l'aurez compris, quelques ondées, mais pas assez hein, pour cette sécheresse, avec du soleil dans le Lauragais, jusqu'à 26 degrés aussi à Montréal d'Aude et à Brame cet après-midi, 28 degrés à Castelnaudary, 29 degrés encore à Quillan et dans les gorges de la Pierre-Lys. Il fera 28 degrés à Y-sur-Tête et à Éousse cet après-midi.
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0: Vous continuez à envoyer j'aime, hein, J-A-I-M-E, par SMS au 714-15. 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On parlera sport aussi dans un instant. Tu en regarderas quelques résultats rugby, notamment du week-end passé, si vous le voulez bien. Cariva Pro, on la retrouvera tout à l'heure en direct depuis Axe-les-Thermes. Le pourquoi du comment, vous saurez ça tout à l'heure. Le sport, sinon, juste après Louane et Florent Pagny, c'est sur Pyrénées FM.

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0: Louane, à l'instant, sur Pyrénées FM, bravo en fédéral 2, Quillan Limoux, Haute-Vallée de l'Aude, continue de remporter les matchs, troisième journée pour les Audois, et qui a donc fait 46-15 face à la Soudrune, c'est ça, hein. Et puis Prades, toujours en fédéral 2, s'est imposé à domicile face à Caussade, 35-29, et Saverdin a été battu de justesse par Castanet, hein, 30-28. En tout cas, bravo à vous toutes et vous tous. Vous continuez de nous envoyer vos messages sport, ça fait plaisir. Et le sport, c'est aussi maintenant tout de suite. Bonjour.
1: Bonjour, bonjour à tous. C'est dans l'actu sport ce matin, la suite de la Ligue des Nations de football, la Ligue des Champions féminine au menu du jour, et puis mauvaise soirée française en Euroleague de basket. Et on démarre avec le foot et la suite de la deuxième journée de la Ligue des Nations, pendant que les Bleus ont retrouvé Clairefontaine hier pour préparer la grande première à domicile de Zinedine Zidane vendredi face à l'Italie. On jouait hier soir dans le groupe 3, la victoire de l'Angleterre 2-0 en Tchéquie. L'Espagne, elle écrase la Croatie 4-1. Les champions du monde sont seuls en tête du groupe avec 2 victoires. Pendant ce temps, l'équipe de France espoir tranquille en Estonie. Les Bleus s'imposent 2-0 pour la 11e journée des qualifications de l'Euro 2027. Ils font un grand pas vers la qualification avant de recevoir le Luxembourg samedi. Du foot encore ce soir avec la 2e journée de la Ligue des Champions féminine. Une semaine après leur match nul face au Real Madrid, les joueuses du Paris FC accueillent les Anglaises d'Arsenal à 18h45. À 21h, Lyon reçoit les Anglaises de Chelsea. L'OL Lyon qui avait étrié le Servette Genève 8-0 la semaine dernière. Le Paris Saint-Germain jouera demain à domicile face à l'OH Louvain. En basket maintenant, la 2e journée d'Euroleague hier, et une nouvelle déception pour le Paris Basket, battu à domicile à 92-79 par le Partizan Belgrade. L'autre club français, l'ASVEL, joue ce soir chez les Grecs du Panathinaikos à 20h15. En tennis, un duel franco-français ce matin au premier tour du tournoi de Tokyo. Le numéro 1 tricolore Arthur Fils est opposé à Lucas Vernaché. Et puis au tournoi féminin de Pékin, entrée en lice de la Française Elsa Jacquemot face à la Polonaise Magdalena Frech. Et puis on termine avec la Formule 1, et Fernando Alonso prolonge à 45 ans. Le pilote espagnol, champion du monde en 2005 et 2006, vient de re-signer pour 2027 avec Aston Martin. Malgré une saison très difficile, il sera toujours aux côtés du Canadien Lance Stroll l'an prochain. Voilà pour l'actu sport, je vous souhaite une excellente journée.
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0: C'est Pyrénées FM, merci de nous avoir choisi le réveil des Pyrénées avec Valérie qui arrive très très vite. Moi, Marc et Claire Viva Pro qui est avec nous. Claire Viva Pro, moi j'ai ma petite larme parce qu'on a appris, ça y est, hein, que les remontées mécaniques vont être toutes enlevées dans la station de Puy-Valador. Hein. C'est monsieur le maire qui l'a annoncé à la presse locale. Et donc on va se retrouver avec ça, qu'une montagne vierge de remontées mécaniques. Vous trouvez ça comment, vous? Moi je suis une petite larme quand même. C'est bien parce que de toute façon la station est fermée.
1: Et la station avait connu effectivement plusieurs fermetures, puis tentatives de réouverture avant une fermeture définitive. Alors selon les estimations, revérifier, remettre en route le matériel, ça coûterait environ 800 000 euros. Démanteler tout l'équipement coûterait à peu près 100 000 euros. C'est une grosse dépense pour cette petite commune, mais qui est nécessaire au vu du prix des équipements. Et en tout cas, voilà, on peut quand même se réjouir d'un autre côté avec ces pistes qui vont être redonnées à la nature.
0: C'est vrai, moi je me disais, il y a peut-être un petit espoir que Puy-Valador rouvre ces pistes, mais si ça coûte si cher, c'est certainement une bonne décision. Merci Claire Viva Pro, vous allez nous parler d'Axe-les-Thermes tout à l'heure dans la prochaine demi-heure, car vous serez en direct depuis Axe. Ce sera à partir de 10h. Restez avec nous, l'info et la musique juste après ça.
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1: Et des travaux sur la route nationale 20, notamment entre Foix, Saint-Paul-de-Jarail en direction de Tarascon sur Ariège, avec des basculements de voies, une voie fermée, vous changez de voie, vous revenez de l'autre côté, donc prudence, prudence, ça va durer plusieurs jours, tout au long notamment de cette semaine. Vous êtes avec nous peut-être en ce moment en direction du Pas-de-la-Case, toujours cette zone de travaux aussi après le carrefour de la Croisade en direction du Pas-de-la-Case, vous restez prudent. Dans la traversée de la Tour de Carole sur cette même route, comme dans la traversée de Ure en direction de Bourg-Madame, on a le radar entre Ure et Bourg-Madame, je vous le rappelle. Vous êtes à Targazonne, vers Aigate et en direction de Font-Romeu, tout va bien, ça circule bien aux angles vers Formiguères ce matin évidemment, tout va bien aussi à Axade vers Puy-Laurent. On a rouvert les gorges de la Pierre-Lys et elles vont fermer à nouveau ces gorges de la Pierre-Lys cette nuit. Vous avez les déviations mises en place toutes les nuits, de lundi au jeudi, encore pendant 3 semaines. Et puis si vous êtes dans la région toulousaine, on a déjà plus de monde, notamment en arrivant depuis Roques-sur-Garonne en direction de Toulouse. Toujours les travaux, attention, dans la traversée de Hauterive.
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1: La météo, mais d'abord l'info Pyrénées FM. Bonjour Clémence Lebarry.
3: Bonjour à tous, le Gard et l'Hérault en vigilance rouge, pluie et inondation. Les deux départements ont été placés en alerte maximale face à un nouvel épisode méditerranéen. Jusqu'à 350 mm de pluie sont attendus localement. Les Bouches-du-Rhône, l'Ardèche et la Lozère sont également placés en vigilance orange. Déjà hier, il est tombé près de 2 mois de pluie dans certaines localités de l'Hérault avec un cumul de 140 litres d'eau par mètre carré. Des violences inacceptables pour Édouard Geffray. Le ministre de l'Éducation nationale a dénoncé les incidents qui ont émaillé la mobilisation des lycéens hier. 400 établissements ont été bloqués pour dénoncer la dégradation des conditions d'apprentissage. Des mobilisations donc émaillées de violence. Une trentaine de blessés ont été dénombrés. 440 personnes ont été interpellées selon le ministre de l'Intérieur Laurent Nunez sur BFM TV hier soir. 300 000 personnes selon la CGT, 206 000 selon les autorités. Elles ont manifesté hier à l'appel des syndicats de la fonction publique avec des cortèges à Paris, Toulouse ou encore Lyon. Une mobilisation pour dénoncer notamment le projet de budget 2027 du gouvernement. Il prévoit entre autres le gel du point d'indice des fonctionnaires pour la deuxième année consécutive. C'est un procès qui sera suivi de près aujourd'hui. Robert Ménard est attendu devant la justice à Montpellier suite à un mariage qui avait fait énormément polémique. Le maire de Béziers avait refusé d'unir un couple en 2023 car il soupçonnait un mariage blanc entre une Française et un ressortissant algérien en situation irrégulière. Il risque jusqu'à 5 ans de prison, une amende de 75 000 euros ainsi qu'une peine d'inéligibilité. C'est une première au Maroc. Mohamed VI a nommé hier une femme chef du gouvernement, Fatima Ezzara El-Mansouri, conséquence de la victoire de son parti aux élections législatives la semaine dernière. Cette avocate de 50 ans est l'actuelle maire de Marrakech. Elle a également été ministre de l'Habitat au sein du gouvernement sortant. Et puis en football, l'équipe de France Espoir tranquille en Estonie. Les Bleus s'imposent 2-0 pour la 11e journée des qualifications à l'Euro 2027. Ils font un grand pas vers la qualification avant de recevoir le Luxembourg samedi. Excellent début de journée à tous.
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1: Et le changement de temps dans nos montagnes notamment, ce sera pour demain avec l'arrivée des pluies. Enfin, on va avoir des pluies encore aujourd'hui. Quelques averses un peu comme hier sur la façade méditerranéenne, mais également sur certains coins de nos montagnes. Plus d'averses également ce matin sur le Haut-Béarn en direction des Landes, comme dans la Bigorre, que c'est bien ailleurs. Pas d'averse, mais plus de soleil, notamment dans le Lauragais, sur la Basse Ariège ou encore dans la région toulousaine toute la journée. Et 28 degrés encore cet après-midi pour Chalabre, 19 degrés à Portail, à Portet-Puymorens. On aura 28 degrés à Belpech cet après-midi, 28 degrés aussi à Perpignan. Il fera à Ax cet après-midi 27 degrés où nous retrouvons Claire Viva Pro en direct à partir de 10h.
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1: Et l'agenda, nous irons dans un instant, entre autres, du côté de Chalabre, où vous nous écoutez sur le 97.1. Elle sera avec nous dans un instant aussi, Claire Viva Pro, puisque vous allez la retrouver en direct à partir de 10h à Aix-les-Thermes. Vous allez nous en dire un peu plus, hein, Claire V. Mais d'abord, c'est Wham! Everything She Wants, c'est sur Pyrénées FM.

0: Wham sur Pyrénées FM, elle arrive dans un instant, Carviva Pro, pour nous dire ce qui va se passer en direct tout à l'heure à partir de 10h à Aix-les-Thermes. 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Et l'agenda, je vous dis tout.
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0: Et on commence en Ariège, à Lavelanet, avec la quatrième édition du salon Rendez-vous Santé Bien-être. C'est tout au long du week-end, sous le marché couvert qui va accueillir de nombreux thérapeutes, producteurs, artisans et associations locales. Au programme également des conférences et des ateliers pratiques autour du bien-être, de la santé naturelle et du développement personnel. L'entrée est gratuite. Direction maintenant Chalabre dans l'Aude, avec dimanche le trail du Kercorb. Les amateurs de course nature auront le choix entre plusieurs formats, 10, 21 km ou encore une randonnée de 10 km. Les départs s'échelonneront toute la matinée avec la randonnée par exemple à 8h30, le 21 km à 9h et le 10 km à 10h. En Haute-Garonne, direction Caraman pour le festival du jeu tout au long du week-end, avec le centre culturel qui se transforme en véritable terrain de jeu avec jeux de société, jeux de rôle, animation, boutique et bourse au jeu. Top départ samedi à 14h, dimanche 10h, 18h. L'entrée est gratuite. À Bagnères de Bigorre dans les Hautes-Pyrénées, c'est la 17e édition du salon du livre pyrénéen avec plus de 80 exposants qui sont annoncés, et ce sera tout le week-end. Et puis on termine en Cerdagne, à Sayagos, dimanche après-midi à partir de 14h30, le concours de pétanque en doublette avec des cadeaux à gagner et un apéritif servi dans l'après-midi pour tout le monde. Bon mercredi avec nous sur Pyrénées FM.
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0: Dermot Kennedy sur Pyrénées FM. Tout à l'heure, René Girma.
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0: Ce sera le Zoom. Et Claire Duvapro, vous êtes face à moi, mais dans un instant, vous quittez le studio de la radio pour partir à Aix-les-Thermes, car à partir de 10h, il y a un grand rendez-vous avec vous.
2: C'est Pyrénéo, le rendez-vous des acteurs pyrénéens. On sera là pour ce cycle de conférences, d'ateliers, de plein air,
0: On est où plein air aussi, plein air. Puisque vous serez sur le parking du casino à Aix-les-Thermes tout à l'heure en direct, 10h-13h. Vous allez parler
2: voir.
0: De quoi alors vous dites, de quoi vous allez
2: on
0: parler
2: On va parler du thème de cette année, le pastoralisme à la croisée des chemins. C'est la thématique du rendez-vous Pyrénéo 2026. Donc on va parler de beaucoup de choses. Le pastoralisme, bien sûr, ça nous évoque la culture pyrénéenne, mais aussi l'élevage, les agriculteurs et puis l'avenir de nos montagnes. On va parler de tout ça justement toute la matinée.
0: Vous nous parlez peut-être pourquoi la foire de Tarascon est annulée aujourd'hui aussi, parce qu'on est un peu déçus quand même.
2: Écoutez, oui.
0: Peut-être que vous aurez quelqu'un qui vous en dira un mot tout à l'heure, on en reparlera. En tout cas, tout à l'heure, 10h-13h, en direct d'Aix-les-Thermes. Sinon, la musique et l'info, c'est juste après ça, sur Pyrénées FM. Et ça, c'est Gims avec Muganga sur Pyrénées FM. René Girma dans un instant.

0: C'était Gims sur Pyrénées FM. Dis donc, il s'est arrêté d'un seul coup, monsieur Gims. Hein. Oui, on est en train, les oiseaux sont là, bah, peut-être qu'ils partent doucement. En tout cas, c'est vrai qu'on a toujours cette bande de pluie. On en parle, hein, malheureusement. Et on en reparlera dans un instant de cet épisode méditerranéen qui sévit en ce moment. Alors pour l'instant, les averses, ça va. Hein. Je vois une bande de pluie de Saint-Étienne jusqu'à Nîmes. À Montpellier, c'est plutôt calme. On a de grosses pluies, en revanche, dans la région d'Alès. Hein. Vous savez, c'est les épisodes méditerranéens avec la mer qui est chaude. Beaucoup d'évaporation. Cette évaporation qui remonte en direction des Cévennes avec un air un peu plus frais. Et tout ça, ça fait un mélange de grosses pluies stationnaires. Et on suit tout ça avec vous. Pour l'instant, on n'a pas d'averse vraiment chez nous. Quelques gouttes côté Pays Basque. Pays Basque espagnol ou encore dans la Navarre, mais c'est pas grand chose. On aura peut-être des averses dans le courant de la matinée, un peu plus, c'est vrai, je vous le disais à l'instant, sur la région méditerranéenne. Et attention à ces épisodes méditerranéens, s'il vous plaît, si vous êtes dans le Gard notamment ou l'Hérault. Alors on va dans un instant parler de quoi. Donc on va aller faire un tour en montagne. René Girma, ce sera le zoom bien sûr à 7h30, et Maxime Le Forestier, San Francisco, c'est Pyrénées FM.
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Maxime Le Forestier, c'était San Francisco, 7h27 sur Pyrénées FM. Alors on est en train de regarder, c'est vrai que ça y est, on plonge dans l'automne. Vraiment à partir de demain, on sera le 1er octobre, les températures vont baisser. Et puis je vous le rappelle, en montagne, dans certains coins de nos Pyrénées, communes concernées, pas tous les départements, hein, mais certaines communes sont concernées, dans l'Ariège, en Haute-Garonne, dans l'Aude, dans les Hautes-Pyrénées, Pyrénées-Atlantiques et Hautes-Pyrénées, l'obligation de mettre des pneus neige ou des chaînes, ce sera à partir du 1er novembre. On a encore le temps, mais c'est vrai qu'il faut ces pneus neige, même quand il n'y a pas de neige, et quand le froid est là. 1er novembre, on a encore un mois, donc ça va, encore le temps pour tout ça. Et puis moi, j'ai commandé beaucoup de neige cet hiver dans nos montagnes, parce qu'on va venir vous voir. Et puis je vois que Claire Viva Pro qui part, ça y est, qui est partie, hein, en direction d'Axe-les-Thermes pour vous rejoindre. Et bien Claire Viva Pro va skier à nouveau. Le dernier Taylor Swift, il est déjà chez nous, c'est Patiente Zéro.

0: Patiente Zéro et Taylor Swift sur Pire et DFM. Oui, oui, à partir du 1er novembre, les pneus neige côté France, côté Andorre aussi, hein, jusqu'au 15 mai en Andorre d'ailleurs, avec un petit risque d'amende de 60 euros s'il n'y a pas de neige à ce moment-là, jusqu'à 180 euros d'amende si la chaussée est enneigée et verglacée. C'est arrivé à certains d'entre nous et d'entre vous, hein, avec des pneus, pas de pneus neige. En France, ça passait, parce que bah, pour l'instant, ça a l'air, vous n'êtes pas été. Oui, voilà. Et en Andorre, vous avez été arrêté par la police et hop, 180 euros. Ça fait mal, donc les pneus neige ou les chaînes dans la malle, le coffre, et ça marche bien. On a le temps, c'est dans un mois, mais la vie passe tellement vite, hein, vous êtes d'accord? D'ailleurs, il est 7h32, ça passe trop vite.
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0: René Germain, je suis en retard, vous avez raison. Ça passe trop vite. Bon, pour l'instant, pas de neige, hein, à l'horizon. Attention à des averses, hein, je vous le rappelle. Cet épisode méditerranéen entre le Gard et l'Hérault, on en reparlera dans la météo. Pour l'instant, si vous circulez en ce moment en direction du Pas de la Case, en parlant d'Andorre, bah oui, il y a toujours ces travaux, cette circulation alternée entre le carrefour de la Croisade et le poste frontière avec Andorre et le Pas de la Case. Et il y a des ralentissements. Hein, ça dure depuis plusieurs semaines déjà. Donc à cette heure-ci aussi, vous restez vigilants, évidemment. Vous traversez Mérins-les-Vals, attention, le radar est là à la sortie de Mérins vers l'Hospitalet. Toujours ces travaux, s'il vous plaît. Et le radar qui est là entre Tarascon, Ornolac, Ussat-les-Bains, apparemment, il a été déplacé ici. C'est Mathieu qui me signale l'info depuis l'application Pyrénées FM. Merci, monsieur Mathieu. Avec sur la route nationale 20, zone de travaux à Albiès, entre les cabanes et la Sûre. Donc là aussi, vous êtes sur la route nationale 20 en Ariège. Vous circulez sur la départementale 118. Oui, elle a rouvert les gorges de la Pierre-Lys, ils ont rouvert, elles refermeront cette nuit. Quillan, Axat, attention, toujours cette zone de travaux, c'est pour ça qu'on ferme les gorges de la Pierre-Lys au niveau du tunnel de Saint-Martin-Lys. Dans la traversée de Couizat, attention, tout va bien, Castelrang vers Toureil, ça circule bien, la Digne d'Aval en redescendant, à Limoux, à Pieus, vers Gardier aussi, entre Magri et Cournanel. Vous avez profité de ce superbe rendez-vous des cabanes en fête, hein, le week-end dernier. Eh bien écoutez, ça va bien sur la départementale 121. En passant par les deux communes ce matin.
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0: Et René Germain, c'est bien à vous.
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3: Une fois n'est pas coutume, comme nous vivons dans un monde un peu compliqué, dans tous les sens du terme, nous commençons ce matin par une petite info amusante. La prochaine fois que vous passez en Andorre, offrez-vous ou ramenez à des amis un peu d'air pur des montagnes. Vous vous souviendrez peut-être qu'il y a quelques années, on pouvait acheter des boîtes contenant l'air pur de Montcuq, le village rendu célèbre par Daniel Prévost dans l'émission de Jacques Martin, le petit rapporteur. Un astucieux Andorran s'en est inspiré et propose 500 ml d'air pur directement embouteillé en principauté. Et sur l'étiquette, on précise même la date à laquelle l'air a été emprisonné. C'est à respirer sans modération, la verrine coûte 13 euros. Si vous passez par la principauté, justement, vous en profiterez bien sûr pour faire le plein. Nos amis de la Dépêche de l'Ariège ont fait un calcul avec un ariégeois moyen, combien lui coûte son essence en France. Avec un gasoil autour de 2,40 euros le litre, pour aller travailler, c'est très cher. Le carburant pèse dans le budget quand on vit en milieu rural. Du côté de La Roque-d'Olme, près de 90% des actifs dépendent de leur véhicule pour travailler. Si vous faites 76 km par jour, ce qui est le cas de notre Ariégeois, vous allez dépenser 230 euros par mois en carburant. C'est une charge difficilement compressible. On n'en finit pas avec les incendies de l'été qui se transforment en incendies de l'automne. Le feu a fait encore des ravages ces derniers jours en Ariège et dans l'Aude. Pas plus tard que dimanche, l'hélicoptère Morane 11, basé à Lézignan, est intervenu sur le feu du meeting aérien de Carcassonne. Et cela coûte très cher. Cet hélicoptère, loué par le département de l'Aude, a été d'une aide précieuse cet été. Voici la facture à la charge du département pour l'été, 450 000 euros.
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0: Merci René Germain, on le fait, le point météo dans un instant, mais d'abord l'info nationale et internationale. Bonjour Clémence Labarry.
4: Bonjour à tous, le Gard et l'Hérault en vigilance rouge, pluie et inondation. Les deux départements ont été placés en alerte maximale face à un nouvel épisode méditerranéen. Jusqu'à 350 mm de pluie sont attendus localement. Les Bouches-du-Rhône, l'Ardèche et la Lozère sont également placés en vigilance orange. Déjà hier, il est tombé près de deux mois de pluie dans certaines localités de l'Hérault. avec un cumul de 140 litres d'eau par mètre carré. Des violences inacceptables pour Édouard Geffray. Le ministre de l'Éducation nationale a dénoncé les incidents qui ont émaillé la mobilisation des lycéens hier. 400 établissements ont été bloqués pour dénoncer la dégradation des conditions d'apprentissage. Des mobilisations donc émaillées de violences. Une trentaine de blessés ont été dénombrés. 440 personnes ont été interpellées selon le ministre de l'Intérieur, Laurent Nunez, sur BFM TV hier soir. 300 000 personnes selon la CGT, 206 000 selon les autorités. Elles ont manifesté hier à l'appel des syndicats de la fonction publique avec des cortèges à Paris, Toulouse ou encore Lyon. Une mobilisation pour dénoncer notamment le projet de budget 2027 du gouvernement. Il prévoit entre autres le gel du point d'indice des fonctionnaires pour la deuxième année consécutive. C'est un procès qui sera suivi de près aujourd'hui. Robert Ménard est attendu devant la justice à Montpellier suite à un mariage qui avait fait énormément polémique. Le maire de Béziers avait refusé d'unir un couple en 2023 car il soupçonnait un mariage blanc entre une Française et un ressortissant algérien en situation irrégulière. Il risque jusqu'à 5 ans de prison, une amende de 75 000 euros ainsi qu'une peine d'inéligibilité. C'est une première au Maroc. Mohamed VI a nommé hier une femme chef du gouvernement, Fatima Ezzara El Mansouri, conséquence de la victoire de son parti aux élections législatives la semaine dernière. Cette avocate de 50 ans est l'actuelle maire de Marrakech. Elle a également été ministre de l'Habitat au sein du gouvernement sortant. Et puis en football, l'équipe de France Espoir tranquille en Estonie. Les Bleus s'imposent 2-0 pour la 11e journée des qualifications à l'Euro 2027. Ils font un grand pas vers la qualification avant de recevoir le Luxembourg samedi. Excellent début de journée à tous.
0: Merci à vous Clémence Lebary, et vous l'avez dit, on est en vigilance rouge.
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0: Vigilance rouge, pluie, inondation à partir de 9h. Alors pour l'Hérault et le Gard, hein, on n'est pas concerné dans l'Aude et dans les Pyrénées-Orientales. C'est pour ça que ce matin, je vous disais pas qu'il y allait y avoir beaucoup d'averses, parce que ça va être vraiment quelques petites averses et à peine quelques averses. Mais on en aurait besoin d'un peu plus. Vous voyez, si on pouvait mettre moins d'averses dans le Gard et dans l'Hérault et un peu plus dans l'Aude et dans les Pyrénées-Orientales et ailleurs, ce serait bien. En tout cas, prudence, hein, vous qui allez vous retrouver dans ces deux départements, notamment sur l'autoroute A9, mais pas que, partout ailleurs. C'est vrai que ça va être quand même du soleil, parfois donc des nuages, parfois quelques petites ondes épars sur nos montagnes, sur certains coins de la mer Méditerranée, entre l'Aude et les PO. Beaucoup plus, je le rappelle, sur le Gard et sur l'Hérault. On pourra avoir quelques petites ondées aussi dans le courant de la journée entre la Haute-Bigorre, le Béarn en direction du Pays Basque. Mais c'est vrai que ça va pas être grand-chose malheureusement qu'un ciel variable avec encore des températures agréables pour la saison dès le 30 septembre. 25 degrés cet après-midi pour Bagnères-de-Bigorre, 26 degrés à Carcassonne, hein, 31 degrés, c'est dingue, à Quillan. C'est une vraie fournaise Quillan souvent. Hein, 28 degrés à Prades en Conflans, 19 degrés pour Portet-Puymorin, je vous rappelle que nous sommes en montagne, 28 degrés toujours à Saint-Jean-de-Luz, 30 degrés encore à Pau pour cet après-midi. Ça devrait changer, hein, à partir de demain niveau température. Quelques ondées en plus demain, oui, à peine. Demain, on devrait avoir 23 degrés à Pau au lieu de 30 degrés et quelques petites ondées en plus, mais ça va pas être énorme non plus. Hein.
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0: 7h40, vous me posez la question, mais que devient Valérie ? Valérie, alors je vous dis la vérité, elle est tombée, elle s'est fait mal. Aïe, aïe, aïe, la pauvre Valérie. On l'aura au téléphone peut-être demain d'ailleurs, elle devrait revenir dans quelques jours. On lui souhaite un prompt rétablissement. Et je l'embrasse, c'est qu'elle nous écoute et elle nous manque ici à la radio, ça c'est sûr. Carvia Pro, on va la retrouver tout à l'heure dans l'info en plus. Et je vous rappelle, émission spéciale à partir de 10h. Carvia Pro est à Ax-les-Thermes avec une partie de l'équipe. 10h, 13h, si vous voulez la voir. Elle sera sur le parking du casino pour Pyrénéo, Salon Pyrénéo. Vous pouvez nous dire un petit coucou dès 10h en direct à la radio. Là, c'est Étoile Élie sur Pyrénéo.

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1: Antoine Ellis, c'est la rose et l'armure sur Pyrénées FM. Bah moi, je pense que c'est le tube pour Camon, hein, l'un des plus beaux villages de France. Je vous rappelle qu'il y a 400 rosiers qui fleurissent dans les rues et autour des maisons chaque printemps et été. Il y a la fête de la rose également en mai. Dans la prochaine édition de la fête de la rose à Camon, ce sera le 16 mai prochain et c'est déjà en préparation évidemment. Va falloir quelques petites averses, ça fera du bien. On va toujours d'ailleurs se balader quand on est à Camon pour la fête de la rose, en plus de voir le marché floral, de voir les 400 rosiers autour des maisons, j'adore l'idée. Et bien les petites balades autour des cabanes en pierre sèche que nous avons aussi ici à Camon. Je vous parlais tout à l'heure de Magri et Cournanel, là aussi les cabanes en pierre sèche restaurées le long de la Corneilla par l'association, hein, d'entre Magri et Cournanel, des cabanes qui étaient presque en ruine et qui sont réhabilitées depuis plus d'une dizaine d'années. Les cabanes des vignerons à découvrir pour une petite balade, même si la fête là aussi de Magri et Cournanel est terminée. C'est toujours une belle occasion pour se balader, comme d'ailleurs à Camon, c'est vrai, Rosé l'Armure, Antoine Ellis, Claire Viva Pro dans un instant, sinon et l'horoscope. Clara, c'est à vous ce matin.
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3: Bélier, vous ne manquez pas d'idées pour séduire l'élu de votre cœur. Vous pouvez compter sur votre charme naturel.
4: Taureau, vous avez du pain sur la planche. Vous travaillez d'arrache-pied pour progresser sur l'échiquier de la réussite.
5: Gémeaux, fixez-vous des objectifs à atteindre et vous prendrez même de l'avance sur votre programme.
6: Cancer, perfectionnez-vous dans votre secteur d'activité. Vous aurez ainsi des atouts supplémentaires que vous pourrez valoriser.
7: Lion, détendez-vous. Faites des exercices de respiration ou marchez au grand air.
8: Vierge, Mercure est en aspect harmonieux avec votre soleil. Prenez de nouveaux contacts, c'est le moment.
9: Balance, vous évoluez dans une ambiance chaleureuse au bureau. L'inattendu peut se traduire par une rencontre dans le cadre de votre travail.
10: Scorpion, vous êtes plus serein parce que votre situation professionnelle s'améliore.
11: Sagittaire, ne cachez pas vos préoccupations à votre partenaire et dialoguez franchement, on saura vous comprendre et vous épauler.
12: Capricorne, votre situation professionnelle s'améliore, vous fourmiliez d'idées nouvelles.
13: Verseau, avancez vos pions et dites clairement ce que vous voulez, vous progresserez rapidement.
14: Poisson, harmonisez votre hygiène de vie, vous avez tendance à abuser de vos forces.
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30: On parle pêche dans un instant avec Claire Vivacro.

0: Allô, allô. Joy Jonathan à l'instant, à 8h, on ira faire un tour à Bellepêche.
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2: La colère des pêcheurs de Méditerranée commence à trouver une première réponse face aux difficultés rencontrées par la filière. La région annonce une enveloppe exceptionnelle d'1 million d'euros pour les chalutiers contraints d'arrêter temporairement leur activité, notamment à cause de la crise du carburant. 500 000 euros supplémentaires sont prévus pour les pêcheurs d'étang touchés par les conséquences de la canicule marine. Des aides qui viennent s'ajouter au dispositif de l'État sur le carburant avec 25 centimes d'euros par litre. Pour autant, les professionnels restent mobilisés. Bernard Pérez, le président du comité régional des pêches, parle d'une réaction rapide, mais rappelle que tout n'est pas terminé. Les pêcheurs dénoncent notamment les règles européennes du plan Westmed qui encadre le chalutage en Méditerranée. Selon eux, ces contraintes pourraient entraîner une baisse de 30 à 40% du chiffre d'affaires des chalutiers. Ils demandent donc plus de soutien et veulent aussi défendre l'avenir de la filière, des chalutiers jusqu'aux petits métiers.
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1: De Montazels à Bellepêche, notamment, on y iront dans la prochaine heure. 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
1: On reparlera de la météo dans un instant avec pas mal d'averses hein, et vigilance rouge dans la journée pour vous dans l'Hérault ou encore dans le Gard. D'ailleurs, il y a déjà des rivières qui commencent à être gonflées hein, sur la région de Montpellier, sur l'arrière-pays de Montpellier. On en parlera avec vous. Prudence hein, si vous circulez. Beaucoup trop d'averses donc d'un seul coup, alors qu'on en a besoin. C'est agaçant, ces épisodes méditerranéens. Et pas d'averses ailleurs, on en reparle dans un instant. Sur la route, moi je vous accompagne. On ira à Montazels tout à l'heure avec un beau rendez-vous dimanche. Bah écoutez, pour l'instant ça circule bien ici, à Luxurode aussi en direction d'Alette-les-Bains. Ça va à côté, du côté de Quillan en remontant vers les gorges de la Pierre-Lys. C'est vrai que c'est bah pour l'instant c'est ça a rouvert, hein. C'est bon, tout a rouvert puisque les gorges de la Pierre-Lys ferment tout au long de cette semaine. Vous le savez, le soir, la nuit, du lundi au jeudi pour cause de maintenance. Vous nous écoutez peut-être en ce moment du côté de Mirepoix. Ça va aussi à Mirepoix. Attention devant le collège, lycée, en direction de Casals des Bayels. Vous êtes à Camon, on en parlait tout à l'heure, en direction de Chalab, ça circule bien. Ça va hein, aussi du côté de Chalab, en direction de Puyvert. On ira faire un tour d'ailleurs à Sonnac-sur-Lers. Demain, on en reparlera demain avec la pomme à l'honneur. Saint-Jean-d'Aiguevive, l'Aiguillon, tout va bien en direction de Bellestat. En revanche, il y a le radar ici entre Tarascon, Ordolac-Ussat-les-Bains. Toujours ces travaux également. Travaux entre les Cabanes et Albiès. Et puis n'oubliez pas, les travaux entre le carrefour de la Croisade et le pas de la Case, la circulation est alternée. Et c'est vrai, quelques légers ralentissements déjà à cette heure-ci. Des ralentissements entre le Soleil et Perpignan. Attention, entre Saint-Cyprien et elle, non, ça circule bien sur la plaine du Roussillon.
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1: Et c'est à vous, c'est l'info Pyrénées FM, Clémence Lebarry.
4: Bonjour à tous, un nouvel épisode méditerranéen. Le Gard et l'Hérault sont en vigilance rouge. Les deux départements ont été placés en alerte maximale en raison du risque de fortes pluies et d'inondations. Sur l'ensemble de l'épisode, les cumuls avoisineront localement jusqu'à 350 mm. La préfecture du Gard a de son côté annoncé la fermeture des établissements scolaires. Des trains sont également à l'arrêt, notamment à Nîmes et à Alès. À noter que les Bouches-du-Rhône, l'Ardèche et la Lozère sont également placées en vigilance orange. Vers de nouveaux blocages de lycées demain, l'Union syndicale lycéenne a appelé à reconduire le mouvement pour dénoncer la dégradation des conditions d'apprentissage. Hier, 400 établissements ont été bloqués un peu partout en France. Des mobilisations émaillées de violence. Une trentaine de blessés a été dénombrés, 440 personnes ont été interpellées. Et dans ce contexte, l'UNICEF France recommande une revalorisation globale et continue sur 10 ans des salaires enseignants. Un rapport publié aujourd'hui invite ainsi le gouvernement à réinvestir à 100% la marge qui devrait être dégagée par la baisse démographique, car d'ici 2035, le nombre d'élèves devrait baisser d'environ 14%. L'UNICEF France a calculé qu'une diminution annuelle de 9000 postes de professeurs représenterait une marge budgétaire supplémentaire d'environ 585 millions d'euros par an. En attendant, la France va emprunter 340 milliards d'euros sur les marchés en 2027, un chiffre record présenté hier par l'agence France Trésor qui gère la trésorerie de l'État. Il est en hausse de 28 milliards par rapport à 2026. Ce montant exceptionnel servira essentiellement à financer la dette. Javier Milei en France, à partir d'aujourd'hui, le président argentin doit notamment assister au Forum Argentina Week à Paris avant d'être reçu demain par Emmanuel Macron. Une visite destinée à tenter de faire redécoller l'économie de son pays. Et puis en football, avec la suite de la deuxième journée de la Ligue des Nations, pendant que les Bleus ont retrouvé Clairefontaine hier pour préparer la grande première à domicile de Zinedine Zidane, ont joué dans le groupe 3 hier soir. Victoire de l'Angleterre 2-0 en Tchéquie, l'Espagne écrase la Croatie 4-1 et prend la tête du groupe avec 2 victoires. Excellent début de matinée à tous.
1: Merci à vous, il est temps de parler météo tous ensemble, Clémence Lebarry.
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1: De grosses averses attendues aujourd'hui et on est en vigilance rouge d'ailleurs sur la région de Montpellier-Nîmes. Il y a des averses en ce moment, des grosses averses à Montpellier-Nîmes en direction de Marseille, à Valence. Alors ça fait du bien, sauf que c'est tout d'un seul coup malheureusement. Et des orages dans la région d'Alès là, qui sont très très forts. Ailleurs, il n'y a pas d'orage hein, sur Béziers, c'est clair, Carcassonne, Perpignan. D'ailleurs, pas d'alerte sur l'Aude et les Pyrénées-Orientales. On aurait bien voulu quelques petites gouttes, que ce soit partagé. Hein, mais voilà, c'est pas le cas. On a quelques petites gouttes seulement, et ça c'est prévu dans la journée aussi. En ce moment, sur le Béarn ou encore le Pays Basque, il y a des petites averses entre Bayonne et Pau, mais également entre Pamplune et Saint-Sébastien. Sinon, c'est un ciel variable. Vous l'aurez compris, on aura chez nous quelques petites ondées de ci, de là, avec quand même des températures qui vont se retrouver. Voilà, il y a des grosses averses ici, des températures quand nous avons en ce moment 20 degrés déjà à Barcelone. C'est dingue. 19 degrés à Montauban, 21 degrés à Toulouse. Il fait 21 degrés en ce moment sur Carcassonne. On aura au maximum 26 degrés à Carca, 31 degrés à Quillan cet après-midi, 28 degrés à Belpêche. On prévoit 19 degrés dans l'après-midi à l'Hospitalet Prélandor où vous nous écoutez sur le 90.7.
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1: Et avec l'agenda, dans un instant, oui, je vous dis tout hein, sur ce qu'il y a à faire dans la région. Nous irons entre autres du côté de Chalabre. Si vous voulez courir à Chalabre, c'est plutôt bien. Je vous emmènerai aussi, si tout va bien, à Montazels, sur la haute vallée de l'Aude, car il y a un beau rendez-vous, un très beau rendez-vous dimanche après-midi. On parlait des sentiers, en fait, du côté c'était avec les vignerons le week-end dernier, entre Magri et Cournanel. Et bien, autour de Montazels, c'est la fête de la rando aussi. Si tout va bien, tout à l'heure, j'aurai quelqu'un au standard de l'association Culture et Patrimoine de Montazels. On ira avant 9h aussi faire un tour du côté de Belpêche. Avant tout ça, voici Lauren Daigle, c'est Youssef. 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Et Lauren Daigle, c'est Youssef sur Pyrénées FM 8h08.

0: Lorraine Degel, Youssef sur Pyrénées FM, 8h11 de l'Atlantique à la Méditerranée. 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N'hésitez pas, et je vous rappelle, émission spéciale tout à l'heure à 10h et jusqu'à 13h avec Claire Viva Pro, notre technicien Marco. J'en passe et des meilleurs. Ils seront sur place à Aix-les-Thermes pour le salon Pyrénéo-Kézaco. Le salon Pyrénéo, c'est un salon où tous les professionnels, les institutionnels se regroupent pour parler Pyrénées et pas que. Vous en saurez plus tout à l'heure à partir de 10h. Mais ce qui est génial aussi, c'est que vous allez pouvoir rencontrer Claire Viva Pro, vous qui êtes à Aix. Elle sera à l'extérieur du casino, sur le parking du casino. Pas avec des petites roulettes et des choses à gratter, non, mais pour vous dire un petit coucou aussi. Venez parler à la radio. Ce sera tout à l'heure à partir de 10h à Aix-les-Thermes, où vous nous écoutez sur le 107.5. Tiens, j'aurai une offre d'emploi pour vous aussi, si vous êtes aux Angles, en Cap-Cyr. Ça sent l'hiver qui approche. On a besoin de vous. Si vous voulez, vous, pourquoi pas aussi vous installer dans nos montagnes. Ça peut vous intéresser. Ce sera tout à l'heure en Cap-Cyr, dans les PO. Et puis, je vous emmènerai, si tout va bien, à Montazels aussi, dans un instant, dans l'Aude, à deux pas de Couiza. En attendant, c'est l'agenda du jour.
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0: Et on commence en Ariège, à La Vlanais, avec la 4e édition du salon Rendez-vous Santé Bien-être. C'est tout au long du week-end, sous le marché couvert, qui va accueillir de nombreux thérapeutes, producteurs, artisans et associations locales. Au programme également des conférences et des ateliers pratiques autour du bien-être, de la santé naturelle et du développement personnel. L'entrée est gratuite. Direction maintenant Chalabre dans l'Aude, avec dimanche le trail du Kerkorb. Les amateurs de course nature auront le choix entre plusieurs formats, 10, 21 km ou encore une randonnée de 10 km. Les départs s'échelonneront toute la matinée, avec la randonnée par exemple à 8h30, le 21 km à 9h et le 10 km à 10h. En Haute-Garonne, direction Caraman pour le festival du jeu tout au long du week-end, avec le centre culturel qui se transforme en véritable terrain de jeu, avec jeux de société, jeux de rôle, animation, boutique

0: De l'amour, ça fait plaisir, c'est Johnny Hallyday sur Pyrénées FM. Elle est avec nous ce matin, c'est Henriette van der Leeden. Bonjour Henriette.
1: Bonjour Marc.
0: Bienvenue, bienvenue, j'ai envie de dire oi, c'est comme ça qu'on dit en hollandais. Bonjour.
1: Oui, on peut, oui.
0: On peut, hein, c'est ça. Alors je sais pas si c'est salut plutôt oi, hein, c'est plutôt familier. On se connaît pas particulièrement. Vous, Henriette, vous habitez à Montazels, à côté de Couiza, depuis de nombreuses années, c'est ça?
1: Oui, ça fait dans la région depuis plus de 40 ans et à Montazels 25 ans.
0: Ah ben bravo. Comment vous êtes arrivé dans la région pour le travail au début?
1: Oui, on a monté une entreprise, une imprimerie au départ.
0: Super.
1: C'était le début de l'aventure.
0: Eh ben génial. Et vous avez, parce que vous êtes hollandaise au départ, c'est ça, hein, Henriette? Vous êtes toujours, même pas qu'au départ, même toujours hollandaise. D'ailleurs, il y a beaucoup de Hollandais, c'est vrai, aussi dans notre région, et on les salue. On les salue tous. On salue les Anglais aussi, qui sont très nombreux dans notre belle région. Vous avez raison d'être là, everybody. Vous avez raison. Vous,

0: faites partie d'une association, vous Henriette, et vous êtes la présidente de l'association Culture et Patrimoine de Montazels. Qu'est-ce que vous faites en général? Vous avez des animations tout au long de l'année?
1: Oui, notre principal travail, c'est d'entretenir et d'ouvrir les sentiers sur la commune de Montazels.
0: Bravo.
1: Donc, il y a pas mal de gens qui viennent se promener. Après, on fait quelques activités annexes. Parfois, on organise des concerts. On a fait un grand jeu, une énigme policière l'année
0: sympa.
1: Dernière. Et donc, dimanche prochain, il y a Sentier en fête.
0: C'est ça. Donc, on le disait, pas très loin de chez vous, il y a eu, avec les vignerons entre Magry et Cournanel, un beau rendez-vous autour des cabanes en pierre sèche et aussi de la Corneilla, hein, la rivière. Et vous aussi, à Montazels, vous organisez une fête de la rando dimanche après-midi. Il y a beaucoup de sentiers autour de Montazels que vous avez réhabilités?
1: Oui, il y en a plusieurs, oui, il y en a pas mal. Ça va jusqu'à Rampignac.
0: Super.
1: Donc là, dimanche, ça concerne une petite boucle.
0: Ouais.
1: Et sur cette petite boucle, donc, il y aura des animations. Il y a on marche par exemple un quart d'heure et après une animation d'un quart d'heure où il y a des musiciens qui jouent dans le bois.
0: Ah, sympa, c'est vraiment une balade animée, on va dire, en gros, hein, c'est ça, pour les sentiers en fête. Donc le rendez-vous, c'est dimanche après-midi à 13h45 sur la place de Montazels. C'est gratuit pour venir à votre rencontre, Henriette, et avec les membres de l'association?
1: Oui, c'est complètement gratuit.
0: Et tout le monde peut en profiter? La balade va durer combien de temps?
1: Bon, la marche en tout, ça va faire une bonne heure, mais c'est coupé en quatre périodes, disons.
0: Oui.
1: En fait, ça prendra l'après-midi vers 5h, c'est fini. On finit par une goûter sur la place.
0: Trop sympa. Donc,
1: entre 2 et 5 heures.
0: Bon, bah voilà, il faut quand même être là à 13h45, sinon c'est trop tard après, hein. C'est ça, hein, Henriette?
1: Mais il vaut mieux venir à l'heure pour qu'on puisse faire des groupes.
0: Voilà. C'est normal. Sinon, faut vous dépêcher sur le sentier pour rejoindre le groupe. En tout cas, c'est Sentier en fête avec l'association Culture et Patrimoine de Montazels. C'est dimanche à partir de 13h45. Vous êtes toutes et tous conviés pour cette animation gratuite. Merci Henriette, en tout cas.
1: Pas de quoi.
0: Et puis merci d'être avec nous à Montazels sur le 107.5 et le 104.1. On salue tous les Hollandais qui nous écoutent et puis bravo de vous être investi dans notre belle région. Luis Fonsi dans un instant, c'est Cambiare et René Girard revient, on ira sur les routes aussi ensemble juste après ça.
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0: Luis Fonsi, cambiare sur Pyrénées FM en italien, ça veut dire changer, hein, cambiare. Ah bah, si vous voulez des petits cours d'italien, posso parlare italiano, enfin. Plus ou moins.
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0: Plus ou moins, parce que j'ai une amie italienne, elle me dit que j'ai pas vraiment un superbe. C'est ça, un superbe accent. Tiens, on entend les cloches des vaches. C'est quoi cette histoire? Regardez. Est-ce qu'on l'entend? Non, ça marche pas? Ah bah non. Voilà, regardez. Ça, c'est la beauté de la montagne. Quand on se balade en montagne, qu'on entend les cloches des vaches tout en se baladant. Voilà, je suis en train d'écouter ça parce que j'ai envie de faire une petite balade en montagne. Et ça fait du bien. Quelle heure il est? Il est 7h30, 8h30. Nous partons sur les routes ensemble. Voilà, vous allez peut-être voir les vaches tenter de manger le peu d'herbe qu'il reste, hein, vivement la pluie. On en reparlera de la pluie dans un instant. En tout cas, sur les routes, vous êtes peut-être là en direction du Pas de la Cage. Je vous accompagne avec à Mérins-les-Vals, le radar qui est là à la sortie de Mérins en remontant vers l'hôpital après Londres. Toujours les travaux entre le carrefour de la Croisade et le Pas de la Case. La circulation reste alternée, attention, hein. Vous avez aussi toujours les travaux ici à la sortie de Pamiers en direction de Salvaire pour la déviation, je vous le rappelle, de Salvaire. Donc prudence en arrivant ici, nous sommes là entre Pamiers et le Vernet d'Ariège. Travaux qui continuent encore et encore dans la traversée de Haute-Rive. Ça ralentit par moments. Je compte sur vous pour rester vigilant. Apparemment, il y a des travaux aussi au niveau... c'est ça, vous confirmez tout ça. Vous nous l'avez dit aussi au niveau de la grotte de la cascade de Fontestorbe. C'est ça. Attention, on est en train de construire une passerelle ici entre Bellesta et Montségur. Attention, donc en passant par Fougax et Barineuf aussi. Vous nous dites tout ça au 05 61 44 4x0. N'hésitez pas, les cols de montagne restent ouverts, évidemment. Hein. Le col de Payère, pour l'instant, est ouvert, bien entendu. Vous êtes peut-être à Toulouse, sur la Rocade, il y a du monde, au niveau d'Ampalo notamment. Vous êtes peut-être en arrivant aussi depuis le Gers, il y a du monde. Là aussi, attention également, après le soleil en direction de Perpignan. Attention dans la traversée de Marquichane. Et puis si vous êtes à Sayagouz, vous restez prudent en arrivant des deux sens de la circulation.
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0: Et le zoom René Girma, maintenant tout de suite.
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3: Une fois n'est pas coutume, comme nous vivons dans un monde un peu compliqué, dans tous les sens du terme, nous commençons ce matin par une petite info amusante. La prochaine fois que vous passez en Andorre, offrez-vous ou ramener à des amis un peu d'air pur des montagnes. Vous vous souviendrez peut-être qu'il y a quelques années, on pouvait acheter des boîtes contenant l'air pur de Montcuq, le village rendu célèbre par Daniel Prévost dans l'émission de Jacques Martin, le petit rapporteur. Un astucieux andorran s'en est inspiré et propose 500 ml d'air pur directement embouteillé en principauté. Et sur l'étiquette, on précise même la date à laquelle l'air a été emprisonné. C'est à respirer sans modération, la verrine coûte 13 euros. Si vous passez par la principauté, justement, vous en profiterez bien sûr pour faire le plein. Nos amis de la Dépêche de l'Ariège ont fait un calcul avec un ariégeois moyen, combien lui coûte son essence en France. Avec un gasoil autour de 2,40 euros le litre, pour aller travailler, c'est très cher. Le carburant pèse dans le budget quand on vit en milieu rural. Du côté de La Roque-d'Olme, près de 90% des actifs dépendent de leur véhicule pour travailler. Si vous faites 76 km par jour, ce qui est le cas de notre ariégeois, vous allez dépenser 230 euros par mois en carburant. C'est une charge difficilement compressible. On n'en finit pas avec les incendies de l'été qui se transforment en incendies de l'automne. Le feu a fait encore des ravages ces derniers jours en Ariège et dans l'Aude. Pas plus tard que dimanche, l'hélicoptère Morane 11, basé à Lézignan, est intervenu sur le feu du meeting aérien de Carcassonne. Et cela coûte très cher. Cet hélicoptère, loué par le département de l'Aude, a été d'une aide précieuse cet été. Voici la facture à la charge du département pour l'été, 450 000 euros.
0: Merci René Girma. La météo à suivre, attention, épisode méditerranéen sur le Gard et l'Hérault. Beaucoup trop d'averses d'un côté, pas assez d'averses de l'autre. C'est agaçant cette histoire-là, on en reparle. Mais d'abord c'est à vous, Clémence Tobari, vous parlez météo aussi. Bonjour.
4: Bonjour à tous. Un nouvel épisode méditerranéen. Le Gard et l'Hérault sont en vigilance rouge. Les deux départements ont été placés en alerte maximale en raison du risque de fortes pluies et d'inondations. Sur l'ensemble de l'épisode, les cumuls avoisineront localement jusqu'à 350 mm. La préfecture du Gard a de son côté annoncé la fermeture des établissements scolaires. Des trains sont également à l'arrêt, notamment à Nîmes et à l'Est. À noter que les Bouches-du-Rhône, l'Ardèche et la Lozère sont également placés en vigilance orange. Vers de nouveaux blocages de lycées demain, l'Union syndicale lycéenne a appelé à reconduire le mouvement pour dénoncer la dégradation des conditions d'apprentissage. Hier, 400 établissements ont été bloqués un peu partout en France. Des mobilisations émaillées de violence. Une trentaine de blessés a été dénombrée. 440 personnes ont été interpellées. Et dans ce contexte, l'UNICEF France recommande une revalorisation globale et continue sur 10 ans des salaires enseignants. Un rapport publié aujourd'hui invite ainsi le gouvernement à réinvestir à 100% la marge qui devrait être dégagée par la baisse démographique, car d'ici 2035, le nombre d'élèves devrait baisser d'environ 14%. L'UNICEF France a calculé qu'une diminution annuelle de 9000 postes de professeurs représenterait une marge budgétaire supplémentaire d'environ 585 millions d'euros par an. En attendant, la France va emprunter 340 milliards d'euros sur les marchés en 2027, un chiffre record présenté hier par l'agence France Trésor qui gère la trésorerie de l'État. Il est en hausse de 28 milliards par rapport à 2026. Ce montant exceptionnel servira essentiellement à financer la dette. Javier Milei en France, à partir d'aujourd'hui, le président argentin doit notamment assister au Forum Argentina Week à Paris avant d'être reçu demain par Emmanuel Macron. Une visite destinée à tenter de faire redécoller l'économie de son pays. Et puis en football, avec la suite de la deuxième journée de la Ligue des Nations, pendant que les Bleus ont retrouvé Clairefontaine hier pour préparer la grande première à domicile de Zinedine Zidane, ont joué dans le groupe 3 hier soir. Victoire de l'Angleterre 2-0 en Tchéquie, l'Espagne écrase la Croatie 4-1 et prend la tête du groupe avec deux victoires. Excellent début de matinée à tous.
0: Merci à vous Clémence Tobari, je vous rappelle émission spéciale tout à l'heure entre 10h et 13h, ce sera avec Claire Viva Pro et une partie de l'équipe. Il y aura Marco, notre technicien, Jean sera sur place, Marie, notre commercial, il y aura peut-être Stéphanie Leborn, j'en passe et des meilleurs, en tout cas ce sera entre 10h et 13h et c'est le salon Pyrénéo, les Pyrénées à l'honneur avec Claire Viva Pro qui sera au micro de ses invités pour venir la voir puisqu'elle sera sur le parking d'Aix, du casino d'Aix-les-Thermes. Donc c'est peut-être déjà en préparation, si vous êtes sur place, allez leur faire un petit coucou, faites des photos, venez nous dire tout ça direct 10h depuis Aix. En attendant, la météo.
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0: Avec une vigilance rouge, inondation avec cet épisode méditerranéen malheureusement pour le Gard et l'Hérault, mais beaucoup moins d'averses, quasiment pas d'averses, hein, quelques gouttes à peine sur l'Aude et les Pyrénées orientales, puisque cet épisode méditerranéen concerne plus ces deux départements cités en début. Les averses ne vont pas trop se déplacer sur l'Aude et les PO, ce serait bien qu'on sépare les deux pour éviter trop de pluie d'un côté et pas assez de pluie de l'autre. Je sais pas qui c'est qui gère la météo tout là-haut, ce serait quand même pas mal. En tout cas, on va avoir aujourd'hui entre l'Atlantique et la Méditerranée jusqu'à quelques petites ondées de ci, de là, mais rien à voir avec ce qui nous attend entre le Gard et l'Hérault, entre Montpellier et Nîmes, et en remontant sur l'arrière-pays. En tout cas, je pense à vous qui nous écoutez sur l'application Pyrénées FM dans ce coin. Chez nous, sinon, côté température, 17 degrés tout de même à Font-Romeu cet après-midi. On aura au maximum 16 degrés à Super Bagnères. On prévoit 26 degrés à Carcassonne cet après-midi. Ça va changer un peu les températures demain, hein, 1er octobre. Il fera 24 degrés sur Carcassonne. Bon, un peu changé à peine. Sur certains coins, ça va changer. Belpech, 28 degrés. 31 degrés à Quillan encore cet après-midi. 28 degrés sur Perpignan. Peut-être plus d'averses sur notre région demain. Et pour le week-end, on suivra tout ça tous ensemble.
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0: Tout à l'heure, nous irons faire un tour à Belpech dans l'Aude. Petit coucou, un petit anniversaire à souhaiter aussi. J'ai reçu pas mal de messages ici. Qu'est-ce qu'on a d'autre aussi? Je vous emmènerai en Cap-Cire si vous cherchez un travail, notamment du côté des Angles. On a un poste pour vous, mais avant tout ça, Isia, c'est mieux que nous. Et c'est sur Pyrénées FM à 8h38.

0: Asia et mieux que nous sur Pyrénées FM. Ethan sera là tout à l'heure. Ah ben non, il sera pas là aujourd'hui. Ah ben oui, je suis bête. Il sera pas là, il a une petite pause Ethan aujourd'hui puisqu'à 10h c'est Clairvy Vapro. Lucie sera là à partir de 15h.
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0: Et je vous emmène comme promis à Bellepêche où vous nous écoutez sur le 107.5. Bon anniversaire à Estelle qui est la madame le maire, Estelle Villespy, madame le maire de Bellepêche. Je reçois plein de messages de sa part, enfin pas de sa part à elle, hein, mais de la part de, bah de d'habitants de Bellepêche. Bah, bon anniversaire Estelle, parce qu'on vient souvent du côté de Bellepêche vous voir. Je vous rappelle que je fais partie de la confrérie des Salsaïrins. D'ailleurs, Lucie aussi, hein, les fins gourmets de Bellepêche. On parle bien sûr du gras à Bellepêche et aussi le fameux Mazella. Vous connaissez le fameux Mazella qui est une spécialité de Bellepêche. Bon, j'adore déguster ce petit gâteau à l'anis en forme de losange qui a été apparemment créé à Bellepêche dans les années 30 par un pâtissier qui s'appelait Victor Médé. Le Mazella, donc à déguster, pourquoi pas dans des boulangeries aussi à Bellepêche. Et puis on sera avec vous, hein, la confrérie des fins gourmets et du Mazella de Bellepêche, c'est ça, avec la foire au gras, ce sera début décembre. On en reparlera en temps voulu. À Bellepêche, vous êtes là et ça fait bien plaisir. Les Rolling Stones, sinon dans un instant. Il y a l'horoscope et petit tour en cap-cire aussi dans un instant sur Pyrénées FM.
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0: J'adore.
1: Les Rolling Stones, Start Me Up sur Pyrénées FM. Dit donc l'eau à l'honneur ce matin. Nous étions à Bellepêche à l'instant. Je vous emmenais à Montazels. Et si tout va bien, nous irons faire un tour dans la prochaine heure à Couiza. Alors on aime l'Aude, on aime l'Ariège, les PO, la Haute-Garonne, les Hautes-Pyrénées, les Pyrénées-Atlantiques. J'en passe, c'est des meilleurs. Vous êtes là et ça fait plaisir. Justement, en parlant des Pyrénées-Orientales, vous avez peut-être envie de vous installer en montagne, dans nos montagnes catalanes, parce qu'on a besoin de vous aux Angles. Pour l'instant, c'est un CDD de 6 mois qui pourrait devenir un CDI. On recherche un technicien de maintenance garage. Si vous êtes plutôt fort pour réparer les véhicules, eh bien on vous attend dans la station des Angles. Rejoindre les équipes et veiller à l'entretien du parc de véhicules et d'engins du domaine skiable. Pour travailler à la station des Angles, ça peut être un nouveau départ, hein, vous qui habitez en plaine, ou vous qui habitez déjà aux Angles ou juste à côté, on a besoin de vous. Donc, vous devrez donc peut-être vous occuper de tout ce qui est engins, voire des dameuses, peut-être. Hein, oui, les dameuses, les scooters, les pelles mécaniques, les pelles araignées, la micro-pelle, ça c'est pour les 4x4 également. Il y a forcément des garages, je sais pas comment on peut dire, des tacticiens, des garagistes, voilà, qui savent réparer les véhicules. Et hop, vous dites, tiens, moi je serais bien tenté pour habiter aux Angles. Et bien, vous envoyez votre candidature directement à la station des Angles. On a un mail à vous donner si ça vous intéresse. Et vous nous envoyez un petit message ici. Je vous envoie le mail avec plaisir. Et hop, vous habitez en Cap-Cir, magnifique région des Pyrénées-Orientales. Le retour de l'info à 9h, Bernard Lavillier et l'horoscope Clara.
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3: Bélier, vous ne manquez pas d'idées pour séduire l'élu de votre cœur. Vous pouvez compter sur votre charme naturel. Taureau, vous avez du pain sur la planche. Vous travaillez d'arrache-pied pour progresser sur l'échiquier de la réussite. Gémeaux, fixez-vous des objectifs à atteindre et vous prendrez même de l'avance sur votre programme. Cancer, perfectionnez-vous dans votre secteur d'activité. Vous aurez ainsi des atouts supplémentaires que vous pourrez valoriser. Lion, détendez-vous. Faites des exercices de respiration ou marchez au grand air. Vierge, Mercure est en aspect harmonieux avec votre Soleil. Prenez de nouveaux contacts, c'est le moment. Balance, vous évoluez dans une ambiance chaleureuse au bureau. L'inattendu peut se traduire par une rencontre dans le cadre de votre travail. Scorpion, vous êtes plus serein parce que votre situation professionnelle s'améliore. Sagittaire, ne cachez pas vos préoccupations à votre partenaire et dialoguez franchement, on saura vous comprendre et vous épauler. Capricorne, votre situation professionnelle s'améliore, vous fourmiliez d'idées nouvelles. Verseau, avancez vos pions et dites clairement ce que vous voulez, vous progresserez rapidement. Poisson, harmonisez votre hygiène de vie, vous avez tendance à abuser de vos forces.
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1: Et sur les routes, avec vous au 05 61 44 4x0, je vous accompagne avec toute l'équipe de la radio. Oui, alors attention, si vous êtes entre le carrefour de la Croisade et le Pas de la Casse, toujours ces travaux, cette circulation alternée, prudence, patience. Vous êtes à Foix sur les allées de Vilotte, ça circule bien à Foix. Bon, tant mieux, vous êtes à Aix, vous pouvez vous arrêter devant le casino d'Aix, puisqu'il y a Claire Viva Pro qui va vous attendre dans moins d'une heure, elle sera là, Claire Vie, pour le salon Pyrénéo, mais ça circule bien sur l'avenue Théophile Delcassé, en remontant vers Ascou, Sorjat, ou encore en direction de Mérins-les-Vals à Aix, vous nous écoutez sur le 107.5. Vous êtes peut-être en ce moment ici, à Bourg-Madame, en direction depuis Cerda, on a quelques véhicules, vous jouez à Passe-Frontière, de l'enclave de Livia à Sayagouz, attention aussi dans les deux sens de circulation. On a un petit peu de monde à Prades ce matin sur l'avenue Guy Mallet, attention, pas mal de monde en arrivant de Rivesaltes vers Perpignan sur la pénétrante nord. Attention également en arrivant du sud, de Poyestre vers Perpignan-Centre, là aussi.
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1: Et Info Pyrénées FM, Clémence Lebarry.
3: Bonjour à tous. Les départements du Gard et de l'Hérault en alerte rouge pluie inondation. Météo France évoque un épisode méditerranéen exceptionnel dans ces deux départements. Le trafic ferroviaire est interrompu sur l'axe Nîmes à l'Est Clermont-Ferrand. Les écoles du Gard resteront également fermées aujourd'hui. Le dispositif FR Alerte a notamment été déclenché. Les Bouches-du-Rhône, l'Ardèche, la Lozère sont également placées en vigilance orange. La colère des lycéens ne faiblit pas. De nouvelles mobilisations ont débuté ce matin à Saint-Denis mais aussi à Lyon. À Lyon, des incidents ont éclaté. Hier déjà, 400 établissements ont été bloqués un peu partout en France avec des violences. Une trentaine de blessés a été dénombrée. 440 personnes ont été interpellées. À noter que l'Union syndicale lycéenne a appelé à reconduire le mouvement dès demain pour dénoncer la dégradation des conditions d'apprentissage. Robert Ménard devant la justice aujourd'hui. Il doit être jugé après ce mariage qui avait fait polémique. Le maire de Béziers avait refusé d'unir un couple en 2023 car il soupçonnait un mariage blanc entre une Française et un ressortissant algérien en situation irrégulière. Il risque jusqu'à 5 ans de prison, une amende de 75 000 euros ainsi qu'une peine d'inéligibilité. Le Sénat espagnol a rejeté hier soir la ratification du traité d'amitié entre l'Espagne et la France en pleine visite d'État d'Emmanuel Macron à Madrid. Le texte avait été paraphé à Barcelone en janvier 2023 par le chef de l'État français et Pedro Sanchez. Les deux hommes doivent se retrouver aujourd'hui pour discuter des grands enjeux européens et internationaux. Plus d'un tiers de la population mondiale a été exposée en 2026 à des niveaux dangereux de pollution d'ozone. C'est l'alerte du Service européen de surveillance de l'atmosphère Copernicus qui publie un rapport aujourd'hui. Il met notamment en cause les vagues de chaleur et les incendies de forêt conjugués aux émissions d'origine humaine. Et puis en tennis, un duel franco-français ce matin au premier tour du tournoi ATP 500 de Tokyo. Le numéro 1 tricolore Arthur Fils est opposé à Lucas Vanhache. Et puis au tournoi féminin de Pékin, entrée en lice aujourd'hui de la Française Elsa Jacquemot face à la Polonaise Magdalena Fresh. Excellente matinée à tous.
1: Merci à vous, Point Météo.
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1: Et oui, c'est la vigilance rouge pour cet épisode méditerranéen aujourd'hui. Beaucoup d'averses avec ces averses stationnaires. C'est à cause de l'humidité de la mer qui, hop, devient des nuages qui remontent dans les terres. L'atmosphère est un peu plus fraîche dans les Cévennes et hop, ça plonge en grosse pluie. On a ça entre le Gard et l'Hérault toute la journée. Je pense à vous tous qui êtes sur place. C'est vrai que ce serait bien qu'on partage ces pluies sur le reste de la région car très peu de pluie entre l'Aude et les Pyrénées-Orientales pour aujourd'hui en direction des Pyrénées-Atlantiques. Très peu d'averses, quelques petites ondées. Alors, Vous allez me dire, mais quand est-ce qu'on va avoir des averses justement chez nous entre les Pyrénées-Atlantiques, l'Aude, les PO, l'Ariège et j'en passe et des meilleurs et la Haute-Garonne? Eh bien demain, on pourra avoir quelques petites ondées quand même demain avec une baisse significative des températures par endroit. La preuve, à Lavelanet, 27 degrés cet après-midi. Il ne fera plus que 19 degrés demain après-midi à Lavelanet avec des petites ondées. Ce ne sera pas grand-chose non plus, hein, quelques petites averses. On pourra avoir quelques orages aussi dans nos régions samedi soir et dimanche aussi, mais tout ceci reste à confirmer. L'indice de confiance est de 3 sur 5. Encore donc moyennement de pluie, on l'espère pour ce week-end et en début de semaine prochaine, ce serait très très bien. En tout cas aujourd'hui, ciel variable, vous l'aurez compris, avec pour les températures, et ben je l'ai dit, hein, des températures encore au-delà des normales de saison, 29 degrés à Pamiers cet après-midi, 27 degrés à Aix, 20 degrés sur Mont-Louis.
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1: Si tout va bien, nous irons tout à l'heure faire un tour à Couiza. Après être allé avec vous à Montazels, à Bellepêche, l'Aude est à l'honneur hein, ce matin, mais pas que, mais on aime bien mettre en avant nos départements. On parlera de l'association des commerçants, très bien, si tout va bien. Dans un instant, petit tour à Couiza, il y a l'offre d'emploi du jour et Queen d'abord.

0: Belle matinée et bon réveil avec nous sur Pyrénées FM. C'est Queen, Somebody to Love. Vous envoyez j'aime par SMS au 7-14-15. Je vous rappelle que vous allez tenter de remporter, et ça c'est vraiment génial, votre colis pour un mois de petits plats avec le programme de bien-être comme j'aime. On en reparlera d'ailleurs avec Valérie demain matin, qu'on aura au téléphone, parce que Valérie, elle sera de retour bientôt. Vous nous posez la question, je vous l'ai dit, elle sera bientôt de retour. Ça fait un peu mal en tombant, malheureusement. Elle nous écoute, ça fait plaisir. Salut Vava. Le retour de Valérie dans les prochains jours. En tout cas, on l'aura par téléphone demain. Elle nous donnera aussi de ses nouvelles. Je vous emmène à Quiza, si tout va bien, dans un instant. Vous êtes prêts et prêtes. Flo de la Vega nous rejoint. Et Lucie, pour l'offre d'emploi du jour.
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0: Je veux. C'est Flo de la Vega sur Pyrénées FM. Vous voulez René Girma, il arrive dans un instant. René qui nous emmènera à en Andorre. Andorre où vous nous écoutez sur le 98.5, entre autres Andorre-la-Vieille, je vous rappelle.
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0: Et là, on retrouve Marc. Quel beau prénom, Marc Février qui est avec nous. Bonjour Marc. Ah non, Marc n'est pas là. Allô, allô.
2: Oui, bonjour.
0: Ah, bonjour Marc, vous allez bien?
2: Je vous entends de très loin.
0: Ah, est-ce que vous avez mis le haut-parleur? Ne mettez pas le haut-parleur, sinon on ne vous entend pas. Mettez bien le téléphone à l'oreille, on vous le dit hors antenne.
2: Je vais pas mettre la radio.
0: Alors ne mettez pas la radio non plus, sinon il y a un décalage. Vous voyez, ah, je ne vous l'ai pas dit. Voilà, mettez bien le téléphone à l'oreille pour m'entendre. Voilà, baissez la radio. Bon, sinon on se rappelle dans un instant, si vous préférez. On va le faire après la publicité, là il y a un petit souci de téléphone.
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16: Allez, si tout va bien, on ira à Cuisa dans un instant. Tout ceci juste après Gauvin Serre sur Pyrénées FM.

0: J'adore ce tube de Gauvin Serre, Silence Radio, l'hymne à l'amitié. C'est vrai que parfois, on a des amis, des meilleurs amis, on se sépare pour parfois quelques petites broutilles, ou pas, ou chacun a ses chemins, et puis on se retrouve. C'est la vie, hein ? C'est la vie, ça fait du bien de retrouver ses anciens amis ou des nouveaux amis aussi. Gauvin Serre, Silence Radio, à 9h24 sur Pyrénées FM. Vous êtes toutes et tous là ?
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0: Mais vous avez bien raison d'être branché sur Pyrénées FM, puisqu'il y a Marc qui est de retour avec nous. Est-ce que Marc nous entend ? Monsieur Marc Février de Quiza. Bonjour.
2: Bonjour Marc.
0: Ça marche. Ah, ça marque très très bien, ça marche très très bien, ça marque très très bien aussi. Quel beau prénom vous avez, vos parents ont une bonne idée, Marc.
2: N'est-ce pas?
0: Bon, vous êtes conseiller municipal à Quiza, hein, c'est ça, hein?
2: Tout à fait.
0: Bon, très bien, Quiza, sur la haute vallée de l'Aude, entre Limoux et Quillan. On était à Montazels tout à l'heure, on a parlé aussi des cabanes du week-end dernier entre Magri et Coronadel. Vous savez qu'on aime l'Aude, nous aussi, à Pyrénées FM. Salut Françoise, votre épouse aussi, qui nous écoute beaucoup. Et il y a un beau rendez-vous, je crois, ce week-end à Quiza, il faut en parler. C'est quoi? C'est samedi soir, entre autres?
2: Eh bien, c'est la première médiévale du pays Qatar qu'on organise donc le 3 et le 4 octobre.
0: Donc tout le week-end.
2: Samedi, dimanche.
0: Ouais.
2: Donc c'est organisé par l'ACAPLAC. Alors l'ACAPLAC, c'est l'association des commerçants, artisans, professions libérales et agricoles de Quiza.
0: Ouais.
2: En partenariat avec la Fédération française de Béhour, parce qu'il y aura des tournois de Béhour.
0: Alors c'est quoi le Béhour?
2: Alors le Béhour, c'est des tournois en armure. Alors il paraît que les armures pèsent à peu près 40 kilos,
0: ah
2: alors,
0: oui,
2: avis aux amateurs.
0: Donc sur des chevaux, on va voir ça, c'est ça, les participants sont sur des chevaux ou sont à pied?
2: Il y a un spectacle équestre, mais le Béhour, c'est surtout à pied.
0: Ah oui, mais ça va être dans les rues ou au terrain de rugby,
2: non,
0: je crois, de Quiza?
2: Non, ça va être devant le château des Ducs de Joyeuse de Quiza, donc
0: ah oui,
2: on aura un très beau décor naturel.
0: Trop beau.
2: Au niveau du terrain de rugby.
0: Bon, ça c'est à quelle heure, ça, Marc?
2: Alors, le samedi, ce sera de 10h à 22h,
0: mm-hmm,
2: et le dimanche de 10h à 17h.
0: Donc ça veut dire que les tournois de Béhour durent tout le week-end?
2: Voilà, surtout le samedi, il va y avoir à peu près 80 combattants.
0: Ah, c'est fou ça. Est-ce qu'à côté, on a un marché ou d'autres animations aussi?
2: Oui, il y a un marché des animations avec un village médiéval de 500 mètres carrés,
0: ah ouais,
2: une vingtaine d'exposants avec des métiers d'antan, des tailleurs de pierre, des cracheurs de feu, des tisserands, de la ferronnerie, etc., etc.
0: Donc,
2: un peu comme au château de Foix. Si
0: c'est ça. Eh ben, vraiment, les médiévales du pays Qatar, pas à Foix cette fois-ci, mais à Quiza, ben, c'est tout le week-end avec ce tournoi de Béhour à découvrir. Est-ce que vous allez être sous une armure, vous, Marc?
2: Ah non, moi 40 kilos sur le dos, c'est bon.
0: Oui, moi non plus.
2: D'autant que je vais faire une chronique historique,
0: ouais,
2: il n'y aura pas de prétention historique ou théologique sur les Qatars, hein, puisqu'on va parler de ça. Et donc il y aura aussi des grands banquets animés avec cochon de lait, et il va y avoir un spectacle de feu. Donc je vais vous donner aussi toutes les informations si vous voulez réserver.
0: Alors rapidement, très rapidement, Marc, ouais.
2: Oui. Alors déjà, il faut savoir que l'entrée sera payante, c'est 3 euros.
0: D'accord.
2: 3 euros, c'est gratuit néanmoins pour les moins de 16 ans.
0: Très bien.
2: Pour les deux jours, à 5 euros. Alors le repas, c'est 20 euros le midi.
0: Alors je pense qu'il faut pas être tout dans, on va pas donner tous les détails des repas, tout ça. Le mieux, c'est d'aller sur internet peut-être et de voir les médiévales du pays Qatar à Quiza.
2: Réservation, c'est ACAPLAC, ACAPLAC.
0: Ouais.
2: .fr.
0: Et ben voilà, le message est passé et c'est les premières médiévales du pays Qatar. C'est ce week-end à Quiza. Merci monsieur Marc Février, voici Rosaline ce matin.

0: Rosaline, c'est Never Be Mine sur Pyrénées FM et René Girma, l'actu d'Andorre.
1: Voici une vraie nouveauté pour la Principauté. Il y aura un vol hebdomadaire vers Paris à partir de janvier prochain. La liaison aérienne entre l'aéroport d'Andorre, Andorre-la-Seu, et Paris sera donc effective le 1er janvier 2027. Il y aura un vol par semaine vers la capitale française. Cette liaison avec la France sera la principale nouveauté du nouveau contrat pour les lignes régulières de l'aéroport. Ce contrat remplace le dispositif actuel. Les vols vers Madrid et Palma sont bien sûr maintenus. Une augmentation de la fréquence serait même envisagée ultérieurement. La capitale espagnole bénéficie actuellement de 2 vols hebdomadaires. Une troisième fréquence est donc possible. Une option qui permettrait d'assurer 2 à 3 vols par semaine et consolider la ligne régulière qui existe depuis décembre 2021. Nous redescendons sur Terre avec un nouveau projet de parc naturel communal. En Principauté, on construit beaucoup, au grand dam de certains, et puis on veut aussi protéger la nature. La paroisse d'Encamp va financer intégralement la protection de la zone des Pessances, une zone de plus de 500 hectares, sauf le territoire du ski. Le ministre de l'Environnement, Guillaume Casal, présente le projet comme une étape vitale pour protéger un terrain exceptionnel. Pendant 6 mois, on va évaluer les paysages, la biodiversité, le zonage. Pour l'ensemble de la Principauté, cela porte les zones protégées au-delà de l'objectif de 30% qui avait été fixé. Cette zone viendra s'ajouter à un autre futur parc national, celui de Canillo-Ordino, avec plus de 9000 hectares.
0: Et que nos montagnes sont belles, merci René Germain, il faut les préserver en France, en Andorre, en Espagne. Et l'info Pyrénées FM avec vous maintenant, Clémence Le Barry.
2: Bonjour à tous, les départements du Gard et de l'Hérault en alerte rouge, pluie, inondation. Météo France évoque un épisode méditerranéen exceptionnel dans ces deux départements. Le trafic ferroviaire est interrompu sur l'axe Nîmes-Alès-Clermont-Ferrand. Les écoles du Gard resteront également fermées aujourd'hui. Le dispositif FR Alerte a notamment été déclenché. Les Bouches-du-Rhône, l'Ardèche, la Lozère sont également placées en vigilance orange. La colère des lycéens ne faiblit pas. De nouvelles mobilisations ont débuté ce matin à Saint-Denis, mais aussi à Lyon. À Lyon, des incidents ont éclaté. Hier déjà, 400 établissements ont été bloqués un peu partout en France avec des violences. Une trentaine de blessés a été dénombrée. 440 personnes ont été interpellées. À noter que l'Union syndicale lycéenne a appelé à reconduire le mouvement dès demain pour dénoncer la dégradation des conditions d'apprentissage. Robert Ménard devant la justice aujourd'hui. Il doit être jugé après ce mariage qui avait fait polémique. Le maire de Béziers avait refusé d'unir un couple en 2023 car il soupçonnait un mariage blanc entre une Française et un ressortissant algérien en situation irrégulière. Il risque jusqu'à 5 ans de prison, une amende de 75 000 euros ainsi qu'une peine d'inéligibilité. Le Sénat espagnol a rejeté hier soir la ratification du traité d'amitié entre l'Espagne et la France en pleine visite d'État d'Emmanuel Macron à Madrid. Le texte avait été paraphé à Barcelone en janvier 2023 par le chef de l'État français et Pedro Sanchez. Les deux hommes doivent se retrouver aujourd'hui pour discuter des grands enjeux européens et internationaux. Plus d'un tiers de la population mondiale a été exposée en 2026 à des niveaux dangereux de pollution d'ozone. C'est l'alerte du Service européen de surveillance de l'atmosphère Copernicus qui publie un rapport aujourd'hui. Il met notamment en cause les vagues de chaleur et les incendies de forêt conjugués aux émissions d'origine humaine. Et puis en tennis, un duel franco-français ce matin au premier tour du tournoi ATP 500 de Tokyo. Le numéro 1 tricolore Arthur Fils est opposé à Lucas Vanhaché. Et puis au tournoi féminin de Pékin, entrée en lice aujourd'hui de la Française Elsa Jacquemot face à la Polonaise Magdalena Fraîche. Excellente matinée à tous.
0: 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Et je vois que ça se prépare, hein, ça y est, à Ax-les-Thermes, émission spéciale. Merci hein, Clémence Lebarry, vous êtes de retour tout à l'heure. Bah oui, excusez-moi. Tout à l'heure, à partir de 10h, juste après l'info avec vous Clémence, ce sera Claire Viva Pro. Il y a Marco, notre technicien qui est sur place, une partie de l'équipe aussi de la radio. Je crois qu'il y a Marie aussi qui sera là, peut-être... Stéphanie, je ne sais pas encore, ça on va voir tout à l'heure. Jean aussi, en tout cas, vous venez voir l'équipe de la radio à Aix sur le parking du casino. Non pas pour faire tourner des petites roulettes, mais pour le salon Pyrénéo. C'est à l'intérieur, mais nous à l'extérieur on est là. Venez faire le petit coucou, on parlera montagne dans un instant et pastoralisme. On essaiera de se connecter d'ailleurs avec Claire Viva Pro vers 9h50 et ça peut marcher. Monsieur Marco, le technicien, on verra ça. En attendant, il y a Madonna là, c'est Papa Don't Preach. Et c'est sur Pyrénées FM, elle est toujours là la Madonna, hein, je vous le rappelle, elle a gagné encore plein de prix le week-end dernier aux MTV Music Awards. J'adore. Madonna, la voilà, c'est sur Pyrénées FM ce matin.

0: Madonna à l'instant et Papa Don't Preach, 9h39 à 10h, émission spéciale
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0: Et nous retrouverons Claire Viva Pro en direct depuis Aix-les-Thermes, Aix, avec le salon Pyrénéo. Venez faire un petit coucou, venez dire bonjour, bonjour à Claire Viva Pro. Elle vous attend avec impatience. Et puis on reçoit plein de messages, hein. Continuez à nous les envoyer, les messages. Vous connaissez Olivier de Robert, notre compteur ariégeois. Il sera dimanche à 16h du côté de Fougax et Barineuf. C'est avec le comité des fêtes, c'est organisé à la salle polyvalente. Dimanche 16h, vous aurez plein d'histoires étranges sur nos Pyrénées et il a toujours plein de belles histoires à nous conter, Olivier de Robert. Moi, j'ai la musique pour vous. C'est Toi, mon amour, et c'est Marc Lavoine. Et puis, on essaiera de se connecter à Aix avec Claire Viva Pro dans un instant aussi. Restez avec nous.
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0: Olivia Rodrigo, Stupid Song sur Pyrénées FM. Il est temps de se connecter avec Axéterme.
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0: Et pour retrouver Claire Viva Pro depuis le parking du casino à Axe. Bonjour Claire Vie.
2: Bonjour Marc, bonjour à toutes et à tous.
0: Bienvenue,
2: est-ce que vous êtes en direct.
0: Est-ce que vous avez déjà pu jouer à la petite roulette du casino?
2: Non, on est sur le parvis du casino. Aujourd'hui, la journée n'est pas consacrée au jeu du casino, mais à Pyrénéo.
0: C'est quoi Pyrénéo? C'est un salon autour des Pyrénées.
2: C'est ça, c'est le rendez-vous des acteurs du massif pyrénéen. Alors pendant 2 jours, élus, agriculteurs, entreprises, acteurs du tourisme, des associations, des spécialistes de la montagne se retrouvent pour parler de l'avenir des Pyrénées, c'est aujourd'hui et demain. Et cette année, le thème est au cœur de toutes les discussions, le pastoralisme avec ce fil rouge, le pastoralisme à la croisée des chemins. Il y a bien sûr la question de l'agriculture, mais aussi les paysages, la biodiversité, l'économie locale, le tourisme et puis la culture montagnarde. Alors Pyrénéo, c'est un moment pour regarder ce qui existe aujourd'hui, mais surtout réfléchir à ce que seront les Pyrénées demain. Et on va vous faire vivre cette 6e édition depuis Axe-les-Thermes, tous ensemble jusqu'à 13h.
0: Dans un instant, 10h-13h. Mais moi, j'aimerais quand même savoir s'il y a du monde déjà devant vous sur le parvis du casino. Est-ce que beaucoup de monde sont venus vous dire un petit coucou ce matin, Claire Vie?
2: Ça arrive tout doucement ouais. Ici, avec pas mal de monde qui est venu pour randonner, j'ai l'impression. La météo est plutôt correcte pour l'instant.
0: Qu'est-ce que vous aimeriez qu'on vous apporte? Un petite tarte au citron ou autre chose, peut-être pour vous faire plaisir ce matin?
2: Non, la tarte au citron, c'est pour vous. Moi,
0: ah oui.
2: Petit café.
0: Un petit café, voilà. Si vous avez un petit café pour Claire Viva Pro, ce serait pas mal. En tout cas, connexion avec Axe dans un instant, juste après l'info. Et puis, il y a Véronique Sanson qui arrive. Ma révérence, eh ben, je la fais et je vous laisse le micro, Claire Viva Pro, en direct depuis Axe-les-Thermes. À tout de suite.
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2: Depuis Aix, où nous allons retrouver Claire Viva Pro, Pyrénées FM, 10h.
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2: Et avant de partir à Aix avec Claire Viva Pro pour le salon Pyrénéo, voici l'info Pyrénées FM. Bonjour Clémence Lebarry.
3: Bonjour à tous. L'Hérault et le Gard basculent en alerte rouge pour pluie et inondation. Les deux départements sont touchés depuis quelques heures par des pluies intenses liées à un épisode méditerranéen. Le trafic ferroviaire est interrompu sur l'axe Nîmes-Alès-Clermont-Ferrand. Les écoles du Gard resteront fermées aujourd'hui. Le dispositif FR Alerte a notamment été déclenché. L'Ardèche, la Lozère et les Bouches-du-Rhône sont en vigilance orange. Vers de nouveaux blocages de lycées demain, l'Union syndicale lycéenne a appelé à reconduire le mouvement pour dénoncer la dégradation des conditions d'apprentissage. En attendant, de nouvelles tensions ont été constatées ce matin devant des lycées à Paris, Lyon ou Lille. Hier, 440 interpellations ont eu lieu en lien avec des dégradations ou des violences. Nouvelle augmentation de l'inflation, elle est en hausse de 3% en septembre selon les chiffres de l'INSEE publiés ce matin. Il s'agit du plus haut niveau depuis février 2024. Une accélération qui s'explique essentiellement par les prix de l'énergie et des produits frais. L'enjeu, c'est de restaurer les comptes publics. Les mots de Jean-Pierre Farandou ce matin, la veille de la présentation du budget 2027 qui prévoit 54 milliards d'euros d'économies. Le ministre du Travail a promis un effort de l'État, mais des mesures d'économies importantes sont aussi prévues pour les ménages. La prime d'activité, par exemple, ne sera pas indexée sur l'inflation. L'ultimatum se terminait ce matin dans le Lot-et-Garonne. L'évacuation de la ZAD contre la LGV a débuté à Feugarolles. Les gendarmes sont sur place pour évacuer le campement dressé depuis une dizaine de jours au cœur d'une forêt de l'Albret sur le tracé de la future ligne à grande vitesse. Le préfet Bruno André avait lancé un ultimatum de 24 heures aux occupants pour partir. Un arrêté de mise en demeure de quitter les lieux avant évacuation forcée a été pris hier. Des travaux pour la LGV doivent débuter sur place dès demain. Et puis, les Girondins de Bordeaux ont été rachetés. Un accord a été signé cette nuit. Le club passé de la Ligue 1 au championnat régional a finalement été vendu par Gérard Lopez à un fonds d'investissement anglais pour 1 euro symbolique. Les Girondins qui évitent donc la liquidation judiciaire. Excellente matinée à tous.

0: Et toujours ici en direct d'Axe-les-Thermes pour Pyrénéo sur Pyrénées FM. Et aujourd'hui, impossible de passer à côté du pastoralisme. Alors pourquoi ce sujet est-il aussi important? Car dans les Pyrénées, l'élevage pastoral, ce n'est pas seulement produire de la viande ou du lait. Les troupeaux participent à l'entretien des paysages, au maintien des espaces ouverts et à la préservation de certains milieux. Et c'est aussi et surtout une activité économique, un patrimoine culturel transmis de génération en génération ici. 2026 est une année particulière puisque l'ONU en a fait l'année internationale du pastoralisme et des pâturages. Alors à Pyrénéo, on parle de ce patrimoine, mais surtout de son avenir face au changement climatique, au renouvellement des générations et à l'évolution des usages de la montagne. On reste ici à Axe-les-Thermes pour continuer à parler de ces enjeux sur Pyrénées FM. On est en direct tous ensemble jusqu'à 13h et on continue en musique avec Marguerite.
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0: On est toujours en direct ici à Aix-les-Thermes sur Pyrénées FM à l'occasion de Pyrénéo, le grand rendez-vous consacré à l'avenir du massif pyrénéen. Et pour commencer cette série d'interviews, on reçoit John Palassin, président de l'Agence des Pyrénées. Alors l'agence est au cœur de nombreuses réflexions autour de l'avenir du massif, notamment sur l'adaptation au changement climatique, l'économie locale, l'habitat et l'attractivité du territoire. Cette sixième édition de Pyrénéo place aussi le pastoralisme au centre des échanges avec ce fil rouge cette année, le pastoralisme à la croisée des chemins. Bonjour.
1: Bonjour.
0: Alors pour commencer, qu'est-ce que représente Pyrénéo aujourd'hui pour les acteurs du massif pyrénéen? C'est important, une nouvelle fois, sixième édition, de se réunir ici à Aix-les-Thermes.
1: Donc merci de nous donner la parole. L'Agence des Pyrénées et Pyrénéo, c'est d'abord une initiative de quelques élus, de quelques entreprises, de quelques associations, de quelques éleveurs, de dire on va créer, avec le soutien de Carole Delga à la région, un outil pour les projets des Pyrénées. Et donc on a créé cette agence qui est d'abord au service des projets, des éleveurs, des communes, des associations, des entreprises des Pyrénées. Et donc on en accompagne à peu près 65 par an. Et la première année, on a organisé un événement parce qu'un de nos objectifs, c'était que ces vallées nord-sud, dont on disait qu'elles ne se parlaient pas assez depuis l'Atlantique jusqu'à la Méditerranée, qu'elles étaient toutes différentes et incomparables, ce qui est vrai, avaient quand même envie de se retrouver. Parce que finalement, depuis le Pays Basque jusqu'au Pays Catalan, dans nos montagnes, on rencontre les mêmes problèmes. Et Pyrénéo, c'est d'abord ça. C'est des Pyrénéens de tout le massif qui se retrouvent à un endroit. Et cette année, on est heureux que ce soit en Ariège, à Aix, pour pouvoir discuter de leurs problèmes. Et pourquoi est-ce que cette année, c'est important? Ça a été dit ce matin dans les premiers échanges. C'est que cette année, pour le massif, du point de vue du climat, du point de vue des difficultés agricoles, du point de vue de l'accès à l'eau, ça a été une année de rupture. Et on fait face à des problèmes et à des enjeux qui sont très importants. Et donc, chaque année, c'est important qu'on puisse se retrouver pour pouvoir parler au fond de ces sujets-là. Et évidemment, d'avoir la joie de se retrouver, parce que la convivialité, c'est aussi un élément important de notre manifestation.
0: Alors on peut parler de cette convention de partenariat qui réunit notamment l'Agence des Pyrénées que vous dirigez, la Banque des Territoires, la Compagnie des Pyrénées et l'État, avec plus de 500 000 euros de soutien annoncé. Concrètement, qu'est-ce que cet engagement va permettre de faire sur le terrain ?
1: D'abord, le premier point, c'est se féliciter qu'après quelques années de travail sur le terrain, comme je vous disais, au plus près des projets, des petits projets de notre massif, qui est parfois loin des grands décideurs, eh bien là, une grande structure comme la Banque des Territoires, la Caisse des dépôts et consignations, qui gère l'épargne des Français, veut s'associer avec nous pour essayer de nous aider dans ces projets sur le changement climatique, sur l'adaptation agricole, le soutien aux agriculteurs, sur l'aménagement des vallées. Et donc c'est surtout ça d'abord. C'est une grande institution financière nationale qui vient auprès des Pyrénées et qui veut déployer son plan montagne avec l'agence et avec la Compagnie des Pyrénées sur le terrain. Et pour aller sur le terrain, eh bien ils font appel à nous. Et le partenariat, c'est d'abord ça. C'est pour une institution nationale de se rapprocher des projets de nos communes et de nos vallées. Et nous, on va travailler à amener ces financements, cette expertise à tous ceux qui en ont besoin sur le massif.
0: Vous avez là en tête un projet en particulier qui va être mené sur le territoire dont vous êtes particulièrement fier?
1: Pas un en particulier parce que je ne veux vexer personne, mais il est certain qu'on a accompagné beaucoup de projets de transformation agricole. Quelqu'un qui avait des bêtes, qui avec son lait voulait faire du fromage, quelqu'un qui voulait découper, qui voulait affiner son produit, qui voulait avoir plus de valeur à vendre à des touristes, à des visiteurs ou parfois dans les métropoles plus loin, là on accompagne. Parce que si on est agriculteur, on sait parfaitement bien travailler son produit, peut-être qu'on a un besoin d'un coup de main pour sa stratégie commerciale, pour sa distribution, pour fixer son prix. Et là nous, on fait appel à des expertises extérieures pour faire mûrir le projet et à la fin souvent c'est une réussite. Donc c'est ça qu'on va essayer d'amplifier comme action, accompagner tous ceux qui veulent faire bouger le massif, qui ont des projets pour l'avenir, leur apporter la compétence, le coup de pouce, les entourer et les amener vers le succès.
0: Et on sera notamment tout à l'heure avec des entreprises accompagnées, notamment par l'Agence des Pyrénées, dont la Tôlerie des Pyrénées. On en parle tout à l'heure. Merci beaucoup, John Palassin, d'avoir été avec nous. On continue cette émission spéciale. Merci. Jusqu'à 13h, toujours en direct d'Aix-les-Thermes pour Pyrénéo, avec d'autres invités et d'autres regards sur l'avenir des Pyrénées. Restez avec nous sur Pyrénées.

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20: Et toujours ici en direct d'Aix-les-Thermes sur Pyrénées FM à l'occasion de Pyrénéo, le grand rendez-vous des acteurs du massif pyrénéen. Et cette année, c'est la Haute-Ariège qui accueille cette sixième édition avec un fil rouge consacré au pastoralisme et à son avenir. Pour en parler, deux acteurs du territoire qui connaissent bien les enjeux locaux, Alain Piboulot, maire d'Aix-les-Thermes, bonjour.
21: Bonjour.
20: Et Alain Marfin, président de la communauté de communes, tous deux directement impliqués dans l'accueil de Pyrénéo, organisé ici aujourd'hui et demain. Merci d'être avec nous en direct sur Pyrénées FM. Cet événement, il est important pour vous. Qu'est-ce qu'il apporte au territoire de la Haute-Ariège, déjà pour commencer avec le maire d'Aix-les-Thermes?
21: Mais qu'est-ce qu'il nous apporte? C'est déjà un gros coup de projecteur sur notre vallée, sur notre commune Aix-les-Thermes, qui bien sûr vit de ces montagnes à travers le point fort de Pyrénéo cette année, ce sera le pastoralisme, mais qui est bien évidemment vient se greffer à nos activités de montagne, qui sont diverses, vous le savez, à travers le ski notamment, et comme on le sait tous, le pastoralisme nous apporte tellement de points communs sur la diversification de nos saisons d'été notamment, que c'est une bien belle idée que M. Palassin et ses équipes ont su mettre en valeur, de nous mettre le pastoralisme comme point principal de cette édition, de cette sixième édition de Pyrénéo.
20: Alors on parle beaucoup d'avenir, des stations de montagne, la nécessité de diversifier les activités à l'échelle d'Aix et de la Haute-Ariège. Autre sujet très concret, c'est l'habitat. Comment faire pour que les personnes qui travaillent ici puissent aussi continuer à vivre ici alors que les territoires touristiques connaissent une pression sur le logement?
22: Oui, bonjour à tous et à toutes. D'abord, c'est un très grand honneur. C'est une première dans l'Ariège et donc une première en Haute-Ariège et j'en suis fier et honoré. Cette édition de Pyrénéo. En ce qui concerne les logements, on essaie de faire des efforts dans la Haute-Ariège, surtout en ce qui concerne le logement permanent. On a validé le PLUI il y a quelques mois et on a rajouté un H pour faire ce qui se fait de mieux et ce qu'on peut faire de mieux pour le logement permanent, car c'est un vrai problème, les services, les logements. c'est un gros gros problème dans la Haute-Ariège et on essaie de remédier à ça. C'est un challenge difficile, mais on espère y arriver.
20: Pyrénéo, justement, le but c'est de favoriser la coopération entre les acteurs du massif. Est-ce que vous avez le sentiment que les territoires pyrénéens ils travaillent assez ensemble? À quel endroit on peut encore progresser?
21: Écoutez, progresser, on peut toujours progresser. Mais déjà, pour progresser, il faut s'écouter. Et donc, ces événements tels que Pyrénéo sont quand même un point d'entrée important pour justement échanger sur nos différentes problématiques. Aujourd'hui, c'est le pastoralisme. Demain, ce sera certainement... Parce qu'à travers le pastoralisme, on va parler de climat. Hein. Comme l'a dit tout à l'heure M. Palassin, on a une année charnière. On s'est rendu compte cet été quand même des difficultés, et pas que pour le pastoralisme, pour l'ensemble des activités que nous avons l'habitude de faire vivre sur notre territoire. Bon voilà, on a un vrai virage. Et ce virage, il nous amène vers une inconnue. Les inconnus, on n'aime pas ça, personne n'aime ça. Mais par contre, le fait d'en discuter, de travailler sur ces projets ensemble, là et maintenant, d'échanger, nous, je l'espère, nous permettront plus tard d'en avoir les bénéfices et de laisser à nos enfants un héritage qui soit pertinent et surtout qui permette à nos montagnes de continuer à vivre.
22: Juste si je peux rajouter, moi je suis un enfant du pays, donc je suis né ici, je connais un peu tous les habitants et je sais qu'on peut compter sur le pragmatisme, la solidarité et certainement l'intelligence collective de tout secteur des Pyrénées pour avancer dans ce sens.
20: Pour terminer, si on se projette dans 10 ans, vous aimeriez qu'on puisse dire quoi de la Haute-Ariège en général et puis d'Ax-les-Thermes, si on peut citer une transformation qui vous paraît essentielle chacun pour l'avenir du territoire? Alain Piboulot.
21: Alors écoutez, je vais prendre pour symbole le lieu où on se trouve actuellement, entre tous les trois. Nous sommes sur la nouvelle place qui a été rénovée, elle n'est pas nouvelle, hein, elle a toujours existé, mais aujourd'hui elle a été rénovée ces deux dernières années. On l'a transformée en quoi? On l'a transformée en mettant du végétal, perméabiliser les sols. Vous pouvez le voir, elle est très agréable aujourd'hui. Mais c'est ça, c'est le point d'entrée de ce que doit être notre vision de l'avenir. C'est utiliser nos territoires pour les rendre plus agréables, mais aussi les partager avec la nature qui, elle, ne nous fera pas de cadeaux si on ne fait pas attention à tout cela.
20: Alain Marfin.
22: Juste à préciser aussi, on parle beaucoup du pastoralisme, donc c'est le thème principal. La population est vieillissante des agriculteurs et il faut attirer ces jeunes couples. Donc nous, on essaie de faire en sorte, je parlais des services tout à l'heure, l'attractivité du territoire. On a le changement climatique qui est important et qui va attirer pas mal de personnes dans nos territoires. Et j'espère, le pastoralisme c'est une tradition, c'est une culture. Philippe Lacube tout à l'heure parlait de c'est une culture qui fait partie de notre patrimoine, mais avec des chants, des contes, etc. C'est une transmission à continuer pour nos jeunes et il faut les aider et les attirer dans notre coin.
20: Qui viennent découvrir la culture montagnarde par la même occasion. Merci beaucoup à tous les deux, Alain Piboulot, Alain Marfin, merci d'avoir été avec nous. On poursuit cette émission spéciale jusqu'à 13h, toujours en direct d'Ax-les-Thermes au cœur de Pyrénéo. D'autres invités vont venir nous parler de pastoralisme, de tourisme, d'économie, d'habitat et puis plus largement de l'avenir des Pyrénées. Restez avec nous sur Pyrénées FM. Un dernier petit mot, Alain Piboulot, je crois.
21: Oui, écoutez, oui, parce qu'on a parlé pastoralisme, mais on peut parler aussi économie locale. Et je sais que la communauté commune, le département, la région nous accompagnent. Aujourd'hui, il va y avoir un moment fort avec la Banque des Territoires notamment. Mais voilà, tous ces acteurs sont très présents sur nos domaines de montagne. Et là, aujourd'hui, vous voyez, on a travaillé très longuement, depuis 2 années acharnés, pour mettre en place un syndicat des montagnes. Pour s'occuper de nos stations de ski, je dis bien de nos stations, il n'y a pas que Axtre-Domaine, c'est l'ensemble du domaine ariégeois qui est concerné. Donc nos 8 stations vont bénéficier, grâce à ce travail collectif, de gros investissements dans les prochaines années. Non pas pour maintenir que le ski, bien au contraire, c'est tenir compte de l'économie du ski qui est présente et encore utile à notre territoire, mais le transformer aussi sur le 4 saisons. Donc c'est tout ce travail qui est fait en commun. C'est ça que je voudrais retenir, moi, de ces moments forts, c'est le travail en équipe qui, je l'espère, nous permettra d'être plus forts demain.
20: La coopération qui est vraiment au cœur de ce salon Pyrénéo, 6e édition ici en direct d'Ax-les-Thermes, on est ensemble jusqu'à 13h. On se retrouve juste après ça.

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0: Mais toujours ici en direct d'Aix-les-Thermes sur Pyrénées FM pour cette journée très spéciale consacrée à Pyrénéo. Depuis ce matin, on vous fait découvrir celles et ceux qui font vivre le massif pyrénéen, ses entreprises, ses initiatives, ses projets. Aujourd'hui, on parle des trophées Pyrénéo qui mettent justement en lumière les initiatives et les acteurs engagés dans les Pyrénées. Avec nous aujourd'hui, Florence Lapara, responsable promotion, communication et en charge des trophées ici à l'Agence des Pyrénées. Bonjour Florence.
1: Bonjour, bonjour à tous.
0: Vous vouliez vraiment mettre en valeur aujourd'hui l'intérêt de ces trophées et le fait qu'ils témoignent de la richesse des initiatives ici sur le territoire.
1: Tout à fait. Alors les trophées Pyrénéo, vraiment la vocation de ces trophées, c'est de mettre en lumière les belles dynamiques qui se passent au niveau des Pyrénées, tous secteurs d'activité confondus, et de mettre en lumière tous ces projets, toutes ces belles entreprises, tous ces beaux projets de territoire que nous avons sur tout le massif, sur nos 6 départements. Donc cette dynamique des trophées, chaque année, elle se développe. Cette année, on a eu la chance d'avoir 50 candidatures au trophée.
0: C'est plus que l'année précédente ?
1: C'est un peu plus encore que l'année précédente, et avec des projets, donc tout secteur d'activité confondu, que ce soit dans le domaine agricole, touristique, territorial, artisanal, vraiment c'est très divers. Et le jury a eu beaucoup de difficultés à choisir, et l'idée c'est vraiment de tous les valoriser, toutes les
0: Nous les présenter un petit peu, nous donner concret quelles initiatives sont présentées aujourd'hui.
1: Alors, parmi les catégories, ça correspond à des catégories qui correspondent à des enjeux majeurs, bien évidemment, pour l'avenir. Donc il y a une catégorie autour de la préservation de l'environnement et la lutte contre le réchauffement climatique, une catégorie autour de l'innovation et de l'originalité pour mettre en avant les beaux projets innovants sur le massif, une catégorie jeunes pousses, puisqu'on a aussi des jeunes projets ou des jeunes entreprises, une catégorie qui est un peu la catégorie majeure de promotion, rayonnement et image des Pyrénées à l'échelle nationale, voire internationale. On a cette année un prix spécial du territoire, un prix spécial du territoire ariégeois, puisqu'on a le plaisir d'être accueilli cette année pour Pyrénéo en Ariège. Et enfin, le jury a décerné quelques coups de cœur de projets qui l'ont particulièrement impacté et qui voulaient mettre en avant.
0: Vous pouvez nous en citer un?
1: C'est difficile parce qu'il y en a tellement. Alors moi c'est vrai que personnellement je vous dirais que j'ai un petit coup de cœur pour Termes de Champion, développé par Cotteret, autour des Termes de Cotteret, qui est vraiment un projet innovant pour développer l'activité thermale auprès d'autres clientèles et diversifier cette activité thermale. Et voilà, mais c'est compliqué vraiment d'en dire un parmi tous.
0: Très bien. On sera toute la matinée aussi avec des lauréats de ces trophées. Et puis dans un instant, on sera aussi avec Marie Bruno, notamment pour parler de l'Atlas. Merci beaucoup Florence d'avoir été avec nous. On continue cette émission spéciale jusqu'à 13h, toujours en direct d'Aix-les-Thermes pour Pyrénéo. Et on continue à vous faire découvrir ces initiatives.
1: Merci à vous.
0: Merci beaucoup. On reste ensemble juste après ça. Un petit peu de musique, Bruno Mars sur Pyrénées FM. Et on sera en direct donc dans un instant, on va continuer en musique. On est toujours ici à Pyrénéo, comme je le disais. L'objectif de la matinée, c'est vraiment de continuer à développer les initiatives du territoire. 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
27: On est toujours ici en direct d'Aix-les-Thermes sur Pyrénées FM pour cette journée spéciale consacrée à Pyrénéo depuis ce matin. On vous fait découvrir celles et ceux qui font vivre le massif pyrénéen et avec pas mal d'initiatives. On a parlé il y a un instant avec Florence des trophées Pyrénéo. Et aujourd'hui et maintenant, nous sommes avec Marie Bruno et Bertrand Genier. Bonjour à tous les deux.
28: Bonjour, bonjour à tout le monde.
27: Vous êtes là pour nous présenter votre superbe ouvrage que vous m'avez apporté. Il pèse son poids, il ne tient pas sur notre table du studio ici mobile à Aix-les-Thermes, avec cet atlas de l'imaginaire pyrénéen. Vous pouvez nous présenter un petit peu cet objet ? Marie ou Bertrand ?
28: Alors, on pourrait commencer par l'origine du projet. Et cette idée est née au Pyrénéo numéro 1, où nous avions été invités à venir parler de l'imaginaire pyrénéen, justement. Et finalement, l'année suivante, on a eu envie de revenir au Pyrénéo numéro 2 et on a présenté l'ébauche d'une recherche qui serait conduite en images autour de cette idée d'imaginaire, c'est-à-dire la manière dont nous représentons collectivement les montagnes.
27: Vous m'avez dit juste avant, l'imaginaire, on n'a pas le même si on est éleveur, habitant ici d'Aix-les-Thermes, curiste, qui vient ici pour un court séjour. Donc c'est plein de visions des Pyrénées à travers l'imaginaire de plein de personnes qu'on essaie de transmettre.
0: Oui, l'imaginaire, c'est la façon dont nous nous représentons collectivement un territoire. Et c'est vrai qu'en fonction de l'endroit où on est ou de la situation qu'on a, effectivement, vous avez raison, on n'a pas le même. En même temps, c'est un atlas. Ça veut dire que c'est un livre essentiellement construit à partir d'images qui vont déployer cet imaginaire-là. Et puis, il est pyrénéen, c'est-à-dire qu'il embrasse complètement le massif pyrénéen, depuis l'Atlantique jusqu'à la Méditerranée et du nord vers le sud. C'est pour cette raison qu'il est traduit entièrement en espagnol, français-espagnol.
27: Aussi en espagnol. Les Pyrénées, c'est un massif qui est assez immense, partagé entre plusieurs territoires, plusieurs cultures. L'idée, c'est de montrer cette diversité, en même temps une vision commune, une identité commune aussi du massif pyrénéen.
28: Alors c'est peut-être plutôt l'idée de la diversité ou de la pluralité. Le fait que on ne peut ça, les Pyrénées c'est une chose de son, souvent une chose de son contraire et c'est vraiment cette dimension qui nous intéresse beaucoup. Nous avons beaucoup marché dans ces montagnes, nous continuons à le faire et c'est toujours un enchantement de quand on marche de l'Atlantique vers la Méditerranée, on passe de d'une ambiance humide, la montagne verte et progressivement on va vers la Catalogne, il y a des choses beaucoup plus sèches.
27: Et
28: c'est vraiment géographique, c'est vraiment... Et puis le nord et le sud, c'est encore autre chose.
27: On peut décrire un petit peu quelles images on peut voir dedans ?
0: Oui, alors sur les images. Imaginaire, ça contient le mot image. Et dans le mot image, il y a un autre mot, c'est le mot magie. Donc notre recherche, elle est partie, elle s'est fondée sur les images. C'est-à-dire on a vraiment interrogé les images, mais pas que des photographies. On a interrogé des images contemporaines, oui, photographiques, aussi des gravures anciennes, aussi plein d'autres...
28: Des images de l'art, de l'histoire.
0: Des images de l'art ou des images de l'anthropologie ou des images du pyrénéisme. Voilà, et tout ça, on a brassé tout ça, comme on brasse aussi la question géographique, pour essayer d'en sortir finalement une espèce de kaléidoscope de ce qu'on pourrait dire être l'imaginaire des Pyrénées.
28: Oui, c'est aussi une espèce de polyphonie. Ça parle avec différentes voix, avec différents accents et avec différentes ambiances d'images.
27: On a vu pas mal aussi, je vois des mélanges d'images modernes, des images d'archives, on voit notamment des premiers explorateurs des montagnes aussi, mélangés à des images plus modernes, je crois avoir vu des images de déchets notamment, de choses qui traînent dans notre environnement. On mixe ces images pour en créer des nouvelles ?
0: Oui, c'est un peu ça, en fait c'est un peu ça la particularité de ce travail, c'est-à-dire c'est d'essayer de ne pas faire ce qui est fait souvent, c'est-à-dire que les images sont présentées en silo. Quand on regarde un livre qui parle de sport, on n'a que des images de sport. Quand on regarde un livre qui parle de la nature, on voit des animaux, on voit des beaux paysages. Ou bien quand on regarde un livre sur le pyrénéisme, un livre ancien, où on voit des images anciennes. Ici, justement, on essaye de voir qu'est-ce que ces images peuvent nous dire et comment elles peuvent se parler si on les met au travail.
27: Bon, où est-ce qu'on peut le trouver, cet atlas de l'imaginaire pyrénéen ?
28: Dans toutes les bonnes librairies pyrénéennes, bien sûr. Et puis autrement, on peut le commander directement chez notre coéditeur, qui sont les éditions du JPAET à Pau.
27: Donc imprimé aussi ici dans les Pyrénées.
28: C'est imprimé à Groyer.
27: À Groyer.
28: Chez Scourbiac, une excellente imprimerie. Et on le trouve aussi sur les plateformes, sur Internet. Je ne les citerai pas, mais...
27: c'est mieux d'aller soutenir les petites librairies aussi locales pyrénéennes.
28: C'est ça.
27: Merci beaucoup en tout cas, Marie et Bertrand, d'avoir été avec nous. On continue cette émission spéciale jusqu'à 13h, toujours en direct d'Aix-les-Thermes. Pour Pyrénéo, on va continuer à vous faire découvrir les initiatives et les acteurs qui participent à construire les Pyrénées de demain. Et restez avec nous ici sur Pyrénées FM.

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2: Oui, et il est 11h.
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1: Et l'info Pyrénées FM, c'est avec vous Clémence Tobari, bonjour.
2: Bonjour à tous, c'est le premier épisode méditerranéen de la saison. Deux alertes rouges ont été émises par Météo France ce matin pour pluie et inondation. Elles concernent l'Hérault et le Gard où les établissements scolaires resteront fermés toute la journée. Le ministre de l'Intérieur, Laurent Nunez, s'appelle à la plus grande prudence. À noter que les Bouches-du-Rhône, l'Ardèche et la Lozère sont également placées en vigilance orange. Saint-Denis, Paris, Nice, Lyon ou Rennes, les blocus des lycées reprennent ce matin avec parfois des face-à-face tendus avec les forces de l'ordre. La journée de mobilisation hier a été émaillée de violences et de dégradations avec 440 interpellations, principalement des mineurs, selon le ministère de l'Intérieur. L'Union syndicale lycéenne a appelé à reconduire le mouvement dès demain pour dénoncer la dégradation des conditions d'apprentissage. Nouvelle augmentation de l'inflation, elle est en hausse de 3% en septembre selon les chiffres de l'INSEE publiés ce matin. Il s'agit du plus haut niveau depuis février 2024, une accélération qui s'explique essentiellement par les prix de l'énergie et des produits frais. Et une taxe sur les produits sucrés, une mesure sur la table du gouvernement dans le budget 2027 présenté demain selon le ministre du Commerce. Un enjeu sanitaire mais aussi économique hein, puisque l'État pourrait récupérer 200 millions d'euros. La France qui va emprunter 340 milliards d'euros sur les marchés en 2027. C'est un chiffre record présenté hier par l'agence France Trésor qui gère la trésorerie de l'État. Alors il est en hausse de 28 milliards d'euros par rapport à 2026. Ce montant exceptionnel servira essentiellement à financer la dette. Plus d'un tiers de la population mondiale a été exposée en 2026 à des niveaux dangereux de pollution à l'ozone. C'est l'alerte du service européen de surveillance de l'atmosphère Copernicus qui publie un rapport aujourd'hui. Il met notamment en cause les vagues de chaleur et les incendies de forêt conjugués aux émissions d'origine humaine. Et puis on termine avec un mot de football car les Girondins de Bordeaux ont été rachetés. Un accord a finalement été signé dans la nuit. Le club passé de la Ligue 1 au championnat régional a été vendu par Gérard Lopez à un fonds d'investissement anglais pour 1 euro symbolique. Excellente fin de matinée à tous.
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1: Mais toujours en direct ici à Axe les Thermes sur Pyrénées FM à l'occasion de Pyrénéo. Depuis ce matin, on vous parle de l'avenir du massif, mais aussi très concrètement de celles et ceux qui font vivre son économie. On parle de paysage et de tourisme, mais les Pyrénées, c'est aussi un territoire industriel avec des entreprises, des emplois, des savoir-faire, beaucoup de projets ici. Et c'est justement le cas de la Tôlerie des Pyrénées, une entreprise du territoire accompagnée par l'Agence des Pyrénées. Et pour en parler avec nous, nous recevons ce matin Philippe Millard de la Tôlerie des Pyrénées installée à Tarascon-sur-Ariège. Bonjour.
2: Bonjour.
1: Bienvenue sur Pyrénées FM. Présentez-nous un petit peu la Tôlerie des Pyrénées. On travaille le métal ici chez vous à Tarascon.
2: Oui, donc on est une société basée à Tarascon-sur-Ariège. On est 15 personnes et la matière première qu'on travaille, c'est la tôle. Donc on a un laser qui nous permet de la découper, puis des presses plieuses qui nous permettent de mettre en forme. Et après, on assemble par soudage.
1: Qu'est-ce que ça change d'être installé ici dans un territoire de montagne ?
2: Ben, on a la chance déjà du paysage, c'est vrai. Après, eh bien, ça peut parfois être compliqué de trouver des bons compagnons. Donc on forme les gens, on prend des apprentis et on va du soudeur qu'on a formé jusqu'à l'ingénieur par l'apprentissage.
1: Avec des jeunes du pays.
2: Des jeunes, oui, tout à fait. Et voilà, il faut former si on veut garder les compétences et puis pouvoir être compétitif.
1: Justement, comment on fait pour recruter, former, conserver ici les salariés ?
2: Alors, nous, c'est l'apprentissage. C'est vrai que c'est une belle formule, parce que ça permet à des gens de conditions modestes de pouvoir faire des études, et d'aller même jusqu'aux études d'ingénieur. Et donc, c'est quelque chose qu'il faut vraiment préserver. Et ça, les politiques devraient réfléchir à deux fois avant de diminuer les subventions.
1: Justement, on parle beaucoup des Pyrénées à travers le tourisme et l'agriculture, mais là, on parle d'industrie implantée ici, beaucoup de projets donc accompagnés aussi par l'Agence des Pyrénées. Comment vous avez été aidé par l'Agence des Pyrénées ?
2: Elle nous a aidé à faire connaître un produit qu'on a développé pendant le Covid, quand on s'est retrouvé sans travail, avec plus de matière. Enfin, on a réfléchi à ce qu'on pouvait faire avec nos moyens et la matière dont on disposait. On a développé un bras zéro. Et l'Agence des Pyrénées nous a accompagnés pour faire connaître ce produit.
1: Très bien, avec de nouveaux projets donc cette année aussi. Vous avez répondu à des appels d'offres, je crois, à la Tôlerie des Pyrénées.
2: Voilà, donc pour des antennes satellites. Donc on a aussi un savoir-faire assez pointu sur la tôle qui nous permet, avec nos moyens, d'être autonomes et de pouvoir faire on va de la maquette de satellite en fait au mobilier urbain.
1: Donc c'est très large comme terrain d'activité.
2: C'est très large, voilà.
1: Merci beaucoup en tout cas d'avoir été avec nous. On était avec Philippe de la Tôlerie des Pyrénées. On voit aussi que l'avenir du massif passe par ces entreprises qui produisent, qui recrutent ici des jeunes du pays, qui innovent et qui créent de l'activité donc, et du travail ici localement. C'était le cas pour vous à Tarascon-sur-Ariège. On poursuit notre émission spéciale jusqu'à 13h, toujours en direct d'Axe les Thermes pour Pyrénéo sur Pyrénées FM. Et puis on va passer à l'agenda de la région sur Pyrénées FM.
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5: Et on commence en Ariège, à La Vlanais, avec la 4e édition du salon Rendez-vous Santé Bien-être. C'est tout au long du week-end, sous le marché couvert qui va accueillir de nombreux thérapeutes, producteurs, artisans et associations locales. Au programme également des conférences et des ateliers pratiques autour du bien-être, de la santé naturelle et du développement personnel. L'entrée est gratuite. Direction maintenant Chalabre dans l'Aude, avec dimanche le trail du Kerkorb. Les amateurs de course nature auront le choix entre plusieurs formats, 10, 21 km ou encore une randonnée de 10 km. Les départs s'échelonneront toute la matinée avec la randonnée par exemple à 8h30, le 21 km à 9h et le 10 km à 10h. En Haute-Garonne, direction Caraman pour le festival du jeu tout au long du week-end, avec le centre culturel qui se transforme en véritable terrain de jeu avec jeux de société, jeux de rôle, animation, boutique et bourse au jeu. Top départ samedi à 14h, dimanche 10h, 18h. L'entrée est gratuite. À Bagnères-de-Bigorre, dans les Hautes-Pyrénées, c'est la 17e édition du salon du livre pyrénéen, avec plus de 80 exposants qui sont annoncés, et ce sera tout le week-end. Et puis on termine en Cerdagne, à Sayagos, dimanche après-midi à partir de 14h30, le concours de pétanque en doublette avec des cadeaux à gagner et un apéritif servi dans l'après-midi pour tout le monde. Bon mercredi avec nous sur Pyrénées FM.
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1: On est toujours ici en direct à Axe-les-Thermes. On continue en musique sur Pyrénées FM avec Indochine.

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32: Et on est ici en direct donc sur Pyrénées FM tous ensemble pour cette émission très spéciale hein, pour Pyrénées Haut. Alors aujourd'hui on parle beaucoup de producteurs locaux, de l'avenir des Pyrénées, de pastoralisme, c'est le thème de cette année, de tourisme, mais aussi d'économie locale, car faire vivre un territoire c'est aussi permettre à ses producteurs et à ses entreprises de se développer, de valoriser des ressources locales. Et c'est justement le sujet de notre conversation avec le Moulin Gourmand. Vous êtes producteur du territoire accompagné par l'agence des Pyrénées. Bonjour à vous Clément Gimbrand.
33: Bonjour.
32: Bonjour à vous.

0: Alors, justement, vous faites partie de la troisième génération à travailler pour le Moulin Gourmand, entreprise fondée par votre grand-père, Claude Gimbred. Je crois que j'ai mal prononcé, j'ai écorché votre nom. Claude Gimbred, en 1978, repris par votre père, Christian. Et maintenant, c'est vous. Vous pouvez nous présenter un petit peu le Moulin Gourmand. Je crois que vous êtes basé à Angomère, juste à côté de Saint-Girons.
1: Voilà, donc nous on est fabricant en méthode traditionnelle de la vallée de Bethmale. C'est une pâte pressée non cuite des Pyrénées. C'est une méthode propre qui tire le nom de la vallée. Alors on fabrique du fromage de Bethmale, mais on est parmi les derniers à avoir une garantie d'origine. Donc on s'engage auprès de nos clients à collecter le lait dans un rayon de 15 km en moyenne, que ce soit vache, brebis ou chèvre.
0: Ce qui est très petit, 15 km.
1: C'est vraiment très petit, mais c'est ce qui me tenait à cœur. C'est quelque chose... C'est pour ça que j'ai repris la société, parce que justement on valorise un lait de territoire, on valorise un lait de terroir et on a des grosses variations saisonnières, et c'est ce qui est très intéressant à travailler.
0: Pour produire ce Bethmale, justement, il faut du lait dans un rayon de 15 km, donc il faut qu'il y ait de la production qui suive derrière aussi, et c'est pour ça que vous avez été accompagné par l'agence des Pyrénées pour trouver des solutions, comment faire pour qu'il y ait aussi la matière première qui est le lait qui perdure ici sur le territoire.
1: Tout à fait. Nous, on est très engagés dans la production locale parce qu'on travaille tout le temps les crus. Il n'y a pas de pasteurisateur chez nous. C'est une façon de travailler sans filet. Mais c'est aussi valorisant pour les éleveurs parce que ça les oblige un petit peu à évoluer dans la qualité. Et c'est quelque chose qu'on a mis en place depuis quelques années avec mon père. Et,
0: c'est l'idée vraiment de continuer à pouvoir faire perdurer cette production.
1: C'est
0: je crois
1: ça,
0: que vous êtes
1: tradition.
0: Mis tous autour de la table pendant 6 mois avec plein d'acteurs du territoire pour
1: tout
0: trouver des solutions. Mais alors, vous en avez trouvé? Comment
1: oui,
0: ça se passe?
1: Oui, on en a trouvé. On a accompagné des enfants de nos éleveurs à l'installation, ce qui ne se voit pas souvent parce que la production laitière est en train de diminuer. Et on a quand même réussi le challenge d'installer des jeunes, de les accompagner à la qualité.
0: Aïe. On a eu un petit problème de décor ici sur Pyrénées FM.
1: Et
0: d'accompagner.
1: Et
0: voilà,
1: ça a marché. On est très content et ça m'a permis aussi de reprendre la structure parce que pendant longtemps j'hésitais. Je voulais pas avoir recours à du lait de l'extérieur. Je voulais vraiment qu'on garde notre bassin de production.
0: Pourquoi c'est si important pour vous?
1: Parce que ça a sens. Ça fait sens. On utilise la dénomination de la vallée. On met le nom Bethmale. Je trouve que c'est normal qu'on s'engage sur une zone de collecte. Ce qui n'est pas le cas de tout le monde, mais nous, c'est vraiment ce qui nous tient à cœur.
0: Très bien, et donc c'est ce que vous produisez toujours. Alors pas que du Bethmale, je crois aussi de la brousse, vous faites d'autres productions ici.
1: Voilà, en fait l'idée c'est de valoriser la matière première. Donc après la fabrication du fromage, on récupère le petit lait, le lactosérum, qu'on fait brousser. C'est une recuite comme la ricotta italienne. Et cette brousse, elle nous sert de base pour la farce de nos ravioles. Et donc on fait une raviole un peu particulière, un raviole de sud-ouest. Donc au magret
0: avec
1: de canard.
0: Du canard
1: avec du magret de canard confit. Et la particularité de ces ravioles, ce qui change un peu, c'est que c'est une pâte fraîche très fine et qui se prête aussi bien à la cuisson à l'eau qu'à la cuisson à la poêle. Et là, c'est très sympa, c'est très convivial. À la poêle, en apéro ou avec une petite salade verte l'été, ça plaît beaucoup. Et après, on est connu aussi l'hiver pour notre mire.
0: Le mire, moi, je ne connaissais pas.
1: C'est un dessert traditionnel à base de farine de maïs. C'est un peu un plat de subsistance. Ça se faisait quand on était nombreux, qu'on faisait le confit, que ce soit de porc ou de canard, et on le faisait, on récupérait un petit peu de graisse, on faisait chauffer la graisse, le lait et l'eau dans un grand chaudron, et on se relayait pour tourner, parce qu'il faut cuire la farine de maïs pendant bien 45 minutes.
0: Ah oui, c'est long, il faut avoir les bras bien entraînés.
1: Voilà, ou être nombreux.
0: C'est ça.
1: Et donc, ensuite, on le faisait refroidir sur des linges, et la tradition, c'est qu'on le coupe en tranches et on le fait revenir à la poêle. Sortie de poêle, un peu de sucre, un peu de rhum pour lui donner un petit air de fête, et c'est encore très consommé.
0: C'est quoi les prochains défis, Clément? Je rappelle, troisième génération, travailler au Moulin Gourmand, vous fabriquez du fromage juste à côté de Saint-Girons, à Angomère. Les prochains défis à venir pour cette année et dans les 5 années à venir pour le Moulin Gourmand?
1: Les prochains défis, on a réussi le challenge d'accompagner des jeunes. Les jeunes s'installent, les jeunes complètent leur troupeau, les jeunes montent en production. Et du coup, nous, notre enjeu, ça va être de continuer à travailler de façon traditionnelle, très engagée sur la qualité et sur un savoir-faire qui est assez... méticuleux, il faut une main pour faire du fromage parce que surtout on travaille avec du lait, je l'ai pas dit, qui est marqué valeur parc naturel des Pyrénées ariégeoises, donc qui garantit une alimentation à l'herbe ou au foin, sans ensilage, sans enrubanage, sans complément en soja. Et donc on a une matière première qui bouge beaucoup en fonction de la saison. Un jour de pluie, elles vont plutôt manger du foin, un jour où il fait très sec, elles vont manger de l'herbe sèche, un jour de printemps, Il est bien loin, malheureusement, où on avait de l'herbe bien verte.
0: Donc il faut l'œil, la main, voilà. Un vrai savoir-faire.
1: Et ça, ça va être vraiment l'enjeu de cette transmission, c'est-à-dire transmettre ce savoir-faire, cette méthode, et tout en ayant un produit qui soit très changeant. Malheureusement, la saison, là, actuellement, nous met un petit peu des difficultés parce qu'on n'a jamais vu un automne aussi sec. Et on espère avoir de la pluie, nos éleveurs aussi, parce qu'on est sur des tendances.
0: C'est ça, parce qu'on parle de pénurie de fourrage, de pénurie de beaucoup de choses aussi pour les éleveurs et pour nourrir les animaux. Tout ça, ça a des conséquences sur toute la chaîne de production.
1: Tout à fait, même si on a eu une pénurie de lait cet été, il faut savoir qu'on a, nous, on a annualisé le prix du lait, on paye toujours le prix du lait, qu'il y en ait beaucoup ou qu'il n'y en ait pas beaucoup. Et ce printemps, on a eu la chance d'avoir un printemps très précoce, avec beaucoup d'herbes et du coup beaucoup de production de lait. Donc, ils ont quand même produit suffisamment de lait ce printemps pour pouvoir avoir les moyens d'acheter du fourrage, même s'il est plus cher, et de s'adapter. Mais ça, c'est aussi parce qu'on paye le lait de façon supérieure.
0: Merci beaucoup, Clément Gimbrette, pour cet échange. Vos produits, vos fromages du Moulin Gourmand, on peut les retrouver où directement à Angomère?
1: Alors, vous pouvez les retrouver directement à notre boutique de vente directe à Angomère. Je ne l'ai pas dit, mais on fait aussi la visite de la fromagerie, donc vous assistez en toute transparence. C'est un peu l'idée de la maison. Vous venez, vous assistez à notre travail, vous posez toutes les questions, on y répond.
0: Sympa.
1: Et puis, en règle générale, ça convient à tous nos clients qui reviennent. Et après, vous nous retrouvez sur le marché de Saint-Girons. C'est toujours convivial. On fait goûter du mia, des ravioles, on fait cuire. Et on fait goûter aussi tous nos fromages pour justement expliquer la variation de saison, pourquoi il est plus croquant, pourquoi il est plus crémeux, plus relevé. Et ça, c'est vraiment convivial et très sympa.
0: Oui, rien de mieux que de goûter un produit en connaissant aussi son histoire et toute sa fabrication. Merci beaucoup pour cet échange.
1: Beaucoup.
0: On voit une nouvelle fois que l'économie des Pyrénées repose aussi sur des producteurs qui valorisent les savoir-faire et les ressources du territoire. On poursuit notre émission spéciale ici à Pyrénées-Où jusqu'à 13h, toujours en direct de d'Aix-les-Thermes, ici sur Pyrénées FM. Et on continue avec un petit peu de musique avec Elvis Presley, tiens.

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7: On est toujours en direct ici à Aix-les-Thermes sur Pyrénées FM pour cette journée très spéciale Pyrénéo. Depuis ce matin, on vous parle d'économie, de pastoralisme, du tourisme et des grands défis auxquels les territoires pyrénéens sont confrontés. Mais préserver les Pyrénées, c'est aussi et surtout protéger les milieux naturels et la biodiversité qui font la richesse du massif. Nous accueillons maintenant l'ANA Conservatoire d'espaces naturels d'Ariège, une structure accompagnée par l'Agence des Pyrénées. Bonjour et bienvenue avec nous en direct de Pyrénéo sur Pyrénées FM. On est avec Lison et Morgane. Bonjour à toutes les deux.
12: Bonjour.
7: Vous pouvez nous présenter, Morgane, un petit peu cette structure, l'ANA Conservatoire d'espaces naturels Ariège.
12: Alors, l'ANA Conservatoire d'espaces naturels, c'est une association loi 1901 qui agit depuis plus de 35 ans sur le territoire ariégeois pour mieux connaître la faune, la flore et les milieux, préserver la biodiversité, la valoriser. Nous faisons aussi des actions de sensibilisation auprès de tous les publics, d'éducation à l'environnement. Et nous accompagnons les porteurs de projets, publics et privés, dans la prise en compte de la biodiversité dans leurs projets.
7: C'est-à-dire que là, par exemple, on est à Pyrénéo, beaucoup d'acteurs de l'industrie, du tourisme, vous êtes là pour les accompagner régulièrement quand il y a des projets sur... D'accord, on peut mettre ce projet-là en place, mais comment on va le faire de manière respectueuse de l'environnement ?
12: Oui, effectivement, c'est un des volets de notre activité. On travaille d'une part avec les collectivités et aussi avec des acteurs privés comme EDF, comme Imerys, pour les accompagner sur la prise en compte des enjeux. Donc déjà, c'est les renseigner en fait sur quels sont ces enjeux de biodiversité sur la zone du projet et les alentours, et se concerter avec eux et les accompagner au mieux pour essayer de faire en sorte d'avoir un moindre impact sur l'environnement.
7: Alors justement, le pastoralisme, c'est le fil rouge cette année de Pyrénéo. Quel rôle peuvent jouer les éleveurs, les troupeaux dans la gestion, la préservation des espaces naturels ?
12: Alors moi, je ne suis pas spécialiste directement de ce sujet, mais par contre, j'ai des collègues qui travaillent directement en lien avec les groupements pastoraux. Déjà, le pastoralisme, pour nous, c'est aussi une vraie richesse parce que ça permet de conserver les milieux ouverts et du coup, une biodiversité aussi spécifique à ces milieux-là. Donc il y a un vrai intérêt en fait à conserver ces activités de pastoralisme et à travailler avec les groupements pastoraux et les éleveurs, les communes qui sont concernées pour faire en sorte que ces activités elles soient le plus possible compatibles avec la conservation d'espaces naturels.
7: Donc l'idée c'est de concilier protection de la biodiversité et activités économiques, agriculture, pratiques de loisirs aussi sur le territoire.
12: Ouais, il y a aussi des actions qui sont faites avec les gestionnaires des sports de montagne, avec les stations de ski, avec les organisateurs de trails, d'activités de nature en général, de l'escalade, le parapente et tout ça. Parce que pareil, en fait, ces actions qui ont lieu en milieu naturel, elles peuvent avoir un impact et on va faire en sorte d'essayer de le réduire au maximum en connaissant, par exemple, les périodes de nidification pour les oiseaux. Dire, bah, cette période-là, c'est peut-être mieux de ne pas s'approcher de cette falaise parce qu'il y a le gypaète qui est en train de nicher. Voilà, avoir ce type de connaissance qui est mise à la portée des acteurs du territoire pour essayer de concilier au mieux les activités.
7: Ça a fait partie de l'actualité aussi il y a quelques semaines avec cette reconnaissance d'espèces protégées du lagopède alpin et puis du grand tétra aussi sur le territoire pyrénéen, bon, pas directement ici forcément en Ariège, mais on peut passer aussi par des lois. L'ANASEN, elle intervient peut-être avant qu'on ait ces restrictions très précises encadrées par la loi aussi pour accompagner ces transitions.
12: En tout cas, l'ANASEN Ariège, elle va avoir un vrai apport sur la donnée scientifique où les collègues qui sont en permanence en milieu naturel, enfin qui interviennent très souvent en milieu naturel, ils vont avoir vraiment un rôle de collecte de la donnée naturaliste. Donc on a des spécialistes de plein de taxons différents, faune, flore, et des spécialistes des habitats aussi. Et donc nous, notre boulot, il va se situer plutôt en amont pour identifier les enjeux et les faire connaître aux législateurs aussi qui ensuite va décider de légiférer ou pas quoi.
7: Et puis les faire connaître aussi au grand public, c'est tout l'objet de manifestations aussi organisées un petit peu partout sur le territoire. Ce samedi notamment à Cadarcé, on a le festival Grandeur Nature. Lison, vous faites partie intégrante aussi de l'organisation. C'est aussi ça l'objectif, sensibiliser les publics ?
16: Oui, c'est ça. Donc il y a quand même plusieurs types de publics. Il y a les personnes qui sont adhérentes ou bénévoles qui ont déjà un peu un pied dans l'association et tous les enjeux qu'elle défend. Et il y a aussi tout un public plus familial, enfin de tous les âges, qui va venir sur l'événement et pour un peu découvrir ce qu'on propose.
7: On aura aussi pas mal d'événements. L'idée, c'est de rendre la journée de sensibilisation un peu festive. Je crois qu'il y avait aussi des concerts, un concert botanique, notamment dans le programme.
16: Oui, c'est ça. Donc, je pense que les gens seront quand même assez surpris de la proposition. C'est pas quelque chose qu'on voit tous les jours. Donc, même moi, je sais pas vraiment trop à quoi m'attendre, mais je sais que ce sera très chouette.
7: Il y a d'autres points de la programmation aussi que vous voudriez mettre en valeur ce samedi à Cadarcé ?
16: Oui, on a par exemple déjà toutes les animations proposées par les salariés de l'ANA sur leur thématique qui travaillent tous les jours. On a aussi un spectacle. Familial, enfin pour tous les âges dans l'après-midi, des concerts et des propositions musicales le soir. Donc ça va vraiment être une journée très riche.
7: Riche en découvertes en tout cas pour petits et grands. Merci beaucoup pour cet échange. On est ici à Pyrénéo. Qu'est-ce que vous attendez de cette journée toutes les deux à la rencontre des acteurs des Pyrénées?
12: Alors nous, on est très heureux d'avoir été invités à venir faire un stand pour faire connaître notre association. Le lien qu'on a avec l'Agence des Pyrénées, c'est que l'agence nous a accompagnés pour la création de la Maison de la Biodiversité à Cosses. Donc c'est notre siège social, c'est aussi un espace qui est ouvert au public, dans lequel il y a une bibliothèque accessible au public, un gros centre de ressources avec des documents techniques très avancés, mais aussi des BD, des livres jeunesse, des recettes de cuisine. 3000 documents qui tournent autour de la thématique de l'environnement. Et ce lieu donc, dans lequel on a emménagé depuis septembre 2024, c'est le fruit d'un projet de longue durée qui a été accompagné par l'Agence des Pyrénées pour identifier la fiabilité économique du projet. Et ensuite, c'est l'Agence des Pyrénées qui a mis les financeurs autour de la table pour qu'on puisse financer ce gros bâtiment.
7: Très bien. Voilà. Merci beaucoup, Lison et Morgane de l'ANA Seine-Ariège. On comprend aussi à travers vos actions que l'avenir des Pyrénées passe aussi par la connaissance et la préservation de leur milieu naturel et de leur biodiversité. On poursuit notre émission spéciale jusqu'à 13h, toujours en direct d'Aix-les-Thermes pour Pyrénéo sur Pyrénées FM. Et puis, on continue avec un peu de musique. Et c'est Zazie sur Pyrénées FM. 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
1: Et on part ensemble du côté de Naïou, on recherche un CDD de 3 mois. Vous êtes infirmier, infirmière avec de l'expérience. Vous contactez Chiara pour le poste au 05 61 68 12 89. Et puis en Ariège, à Verniolle, en CDI, on recherche un soudeur avec une première expérience également. Contactez Julie pour le poste 05 61 68 12 89.
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1: Pyrénées FM, il est midi.
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2: On parle météo dans un instant, on retrouve Claire Viva Pro à Aix. Mais d'abord, l'info Pyrénées FM, c'est avec vous François Germain, bonjour.
3: Bonjour à tous. L'Hérault et le Gard toujours en vigilance rouge, pluie, inondation. La faute à un épisode cévenol. Selon le maire de Montpellier, le pic est attendu entre 13h et 15h. Conséquence, l'ensemble des établissements scolaires du Gard et une partie de ceux de l'Hérault sont fermés. Les transports en commun sont également interrompus. Dans le Gard, la commune de Saint-Hippolyte-du-Fort a enregistré près de 2 mois de pluie en 12 heures. Encore des tensions devant les lycées. Plusieurs établissements sont bloqués aux quatre coins de la France pour demander de meilleures conditions d'enseignement. Le ministre de l'Éducation nationale, Édouard Geffray, juge certaines revendications légitimes, mais s'inquiète de la violence qui émaille le mouvement. Près de 80 personnes ont été blessées, élèves comme personnel. Hier, 440 interpellations ont eu lieu. Les produits sucrés seront-ils bientôt plus chers? Pour le budget 2027, le gouvernement envisage une nouvelle taxe visant le sucre. Selon le ministre du pouvoir d'achat, Serge Papin, la France souffre d'un problème d'obésité, de diabète et donc de consommation excessive de sucre. Cette taxe pourrait rapporter à l'État près de 200 millions d'euros de recettes l'an prochain. L'inflation de plus en plus haute en France, 3% d'augmentation en septembre sur un an selon l'INSEE. La faute notamment à l'accélération des prix de l'énergie et des produits frais. Dans le même temps, la consommation des ménages a baissé de 0,5% au mois d'août. Cette vague d'inflation s'explique principalement par le déclenchement de la guerre en Iran et le blocage du détroit d'Ormuz. Une bagarre entre deux pilotes dans un vol entre Dubaï et Tel Aviv. L'un des pilotes a été poignardé et gravement blessé. L'avion a dû se poser en urgence en Arabie Saoudite. Selon le porte-parole de la compagnie low cost émirati, tous les passagers sont sains et saufs. Et puis en Formule 1, c'est fini pour Esteban Ocon et Haas. Le pilote français annonce qu'il quittera l'écurie américaine à la fin de la saison. Il sera resté au total 2 ans. Esteban Ocon assure qu'il ne s'agit pas pour autant de la fin de sa carrière en F1. Voilà pour l'info, passez une excellente après-midi.
4: La météo du jour, depuis les terrasses du Palais des Évêques à Saint-Lizier.
2: Et beaucoup d'averses imprévues cet après-midi. Nous sommes en vigilance rouge dans le Gard et l'Hérault avec cet épisode méditerranéen. Pas de pluie, malheureusement, ça ferait du bien qu'on partage ces pluies, notamment sur l'Aude et les Pyrénées-Orientales. Peut-être aller quelques gouttes de ci, de là, sur nos montagnes et entre l'Aude et les PO, mais rien de bien important. Malheureusement, un ciel semi-couvert, 3-4 gouttes et toujours des températures au-delà des normales de saison. 28 degrés à Belpech cet après-midi. Il fera jusqu'à 31 degrés à Saint-Martin-Lys et à Belviane et Cavirac cet après-midi. 19 degrés à prévoir cet après-midi sur l'Hospitalet près Londor ou encore au Pas de la Case. 19 degrés à Gavarny. Il fera encore 30 degrés cet après-midi à Pau et à Jurançon.
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0: On est toujours ici en direct à Aix-les-Thermes sur Pyrénées FM à l'occasion de Pyrénéo. Depuis ce matin, on vous parle d'itinérance parce que parcourir les Pyrénées à pied, c'est aussi une façon de faire vivre les vallées, de découvrir le massif autrement. Pour en parler, on reçoit Éric Chéniaud, spécialiste de l'itinérance et président de l'association des amis géardistes qui anime notamment le site géardiste.org consacré à la préparation et l'accompagnement des randonneurs sur cette grande traversée des Pyrénées. Et le site propose pas mal de choses, on va en parler. Bonjour Éric Chéniaud.
1: Oui, bonjour et merci de votre accueil.
0: Vous êtes là avec une double casquette hein, sur ce salon Pyrénéo. Vous êtes président aussi de la Fédération française de randonnée d'Ariège.
1: Oui, tout à fait. Président depuis, depuis cette année. Bon, je suis à la Fédération française de randonnée depuis de nombreuses années maintenant.
0: Vous êtes ici pour rencontrer pas mal d'acteurs ici des Pyrénées, du massif pyrénéen. L'idée, vous me disiez hors antenne, c'est de faire vivre cette intelligence collective, de parler à la fois de développement économique, tout en parlant de votre activité, la randonnée.
1: Tout à fait, la randonnée, élément, point essentiel, un des points essentiels des pratiques touristiques sur notre territoire. L'intérêt de cette participation à Pyrénéo, ouais, je pense que c'est capital, c'est effectivement de se retrouver, hein, tous les acteurs liés au massif pyrénéen, hein, que ce soit le tourisme, le pastoralisme, l'industrie, etc. Il est important de se retrouver, de faire marcher cette intelligence collective, se retrouver, discuter ensemble et voir... au-delà, grâce à ces interactions, pouvoir éventuellement développer de nouveaux projets.
0: On parle aussi beaucoup d'itinérance comme levier d'action pour les territoires. Vous constatez que le randonneur, la randonneuse participe aussi à l'économie du territoire en traversant ces villages dans les Pyrénées?
1: Alors bien évidemment, moi ma spécialité c'est le GR10, hein. Je suis rentré, c'était ma porte d'entrée à la Fédération française de randonnée, donc c'était ma porte d'entrée. Et c'est un levier important, le GR10 est relativement discret, hein, en termes de tourisme, ce sont des gens qui partent d'Andaye, qui arrivent à Banyuls, en 2 mois, ils peuvent le faire éventuellement en plusieurs années, en plusieurs étapes, mais ce sont des gens qui sont relativement discrets. Le GR10 c'est un peu le fil conducteur, c'est le fil rouge, c'est le Graal pour la majorité des randonneurs. Donc le GR10, c'est, on va dire que c'est la colonne vertébrale visible qui draine aussi un très grand nombre de randonneurs sur d'autres itinéraires.
0: On peut aussi en faire une portion.
1: On peut faire des portions, mais on peut faire également ce que j'appelle de la moyenne itinérance pyrénéenne. Hein, donc nous avons des sentiers homologués GRP, grandes randonnées de pays, qui sont des offres tout à fait intéressantes pour des gens qui veulent partir quelques jours, une semaine, 2 semaines maximum.
0: Alors le site internet, hein, gr10.org, c'est devenu un outil important pour les randonneurs qui préparent cette traversée des Pyrénées. Comment est né le projet?
1: Alors le projet est né d'une passion, hein, ma passion pour la traversée des Pyrénées, des Pyrénées que j'ai découvert en 2006, puisque j'ai traversé les Pyrénées de 2006 à 2010. Ça a été tellement passionnant pour moi que auparavant j'habitais dans les Landes, hein, à l'époque, et je suis venu habiter en Ariège et dans les Pyrénées grâce spécifiquement au GR10.
0: Pourquoi le GR10, qu'est-ce qui vous a passionné dans cet itinéraire?
1: Écoutez, sur les bancs de l'école primaire, je me souviens de cette carte plastifiée où on voyait les différentes chaînes montagneuses. Et puis je me posais la question de me dire, voyons voir, marcher, traverser dans le sens nord-sud, ça doit représenter quelque chose. Mais alors, aller de l'Atlantique jusqu'à la Méditerranée en longeant toute cette cordillère montagneuse, c'est extraordinaire.
0: Un premier conseil pour les gens qui nous écoutent et qui se disent, pourquoi pas, moi je ferais bien le GR10.
1: Eh bien, je leur conseillerais avant tout d'aller sur le site. Il y a des ressources très importantes pour eux, hein, des dossiers de préparation, plus de 70 dossiers de préparation. Et puis nous avons également au sein de notre association tout un service d'accueil qui permet à ces personnes de pouvoir se préparer dans les meilleures conditions.
0: On était il y a quelques instants aussi avec l'ANASEN, Conservatoire d'Espaces Naturels Ariège. C'est important aussi de se rencontrer lors d'événements comme Pyrénéo avec des acteurs de la protection de la biodiversité, de l'environnement, puisque randonnée, on est forcément sur des territoires où on peut avoir un impact. Comment le réduire? Comment concilier un peu tout ça?
1: Eh bien justement, c'est la prévention en amont, hein, c'est notre travail, grâce à ce site et au-delà de ça, grâce à tout le travail de la Fédération française de randonnée sur l'ensemble du territoire. Hein, il y a 2 comités régionaux et pratiquement 6 comités départementaux liés aux Pyrénées. Donc on œuvre justement à tout ce travail de prévention et de préparation.
0: Ça nous donne envie de partir sur les chemins de randonnée ici de la région. Merci beaucoup Éric Chéniaud pour cet échange. L'itinérance Saint-Martin, c'est donc aussi une manière de découvrir les Pyrénées tout en faisant travailler les territoires traversés, avec évidemment la nécessité de bien se préparer avant son expédition. Pour ça, je vous conseille vivement d'aller sur ce site internet gr10.org pour découvrir un petit peu cet itinéraire. Nous, on poursuit notre émission spéciale jusqu'à 13h, toujours en direct d'Aix-les-Thermes sur Pyrénéo. Et vous écoutez Pyrénées FM. Merci à vous.
1: Merci.
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24: Toujours ici en direct sur Pyrénées FM, à l'occasion de Pyrénéo. Depuis ce matin, on parle de l'avenir du massif pyrénéen, de ses habitants, de son économie, de son adaptation aux grands défis de demain. Un événement consacré à la montagne doit aussi s'interroger forcément sur sa propre empreinte. Et pour cette sixième édition, Pyrénéo a renforcé sa démarche d'éco-responsabilité et a notamment obtenu le label Manifestation Verte d'Ariège, niveau jaune. Et pour nous en parler, on reçoit Louis Dumas, Lorena Hudbert et Stéphane Groschowski. Bonjour à tous les trois.
25: Bonjour.
24: Bienvenue en direct sur Pyrénées FM. Il y avait une forme de cohérence à organiser un événement sur l'avenir des Pyrénées tout en essayant de limiter l'impact sur le territoire qui l'accueille, Stéphane ?
25: Alors oui, tout à fait, parce qu'on a la chance dans l'Ariège d'avoir depuis quelques années déjà pris en compte ces questions d'éco-responsabilité dans l'événementiel. Il y a 2 ans, ici même, le pôle d'équilibre territorial et rural de l'Ariège a organisé des rencontres à venir montagne autour justement du fil rouge de l'éco-responsabilité dans l'événementiel. Et du coup, l'agence des Pyrénées qui organise Pyrénéo nous a sollicité pour participer à cette commission et essayer de la faire grandir,

0: puis c'est une démarche qui vient de leur part et c'est une belle chose de venir le faire en Ariège. En Ariège, on a donc la chance d'avoir un label départemental sur les questions d'éco-responsabilité qui s'appelle le label Manifestation Verte d'Ariège. Lorena en fait activement partie, notamment, et donc on a pu prendre peut-être un peu plus facilement que dans d'autres territoires ce sujet à bras-le-corps.
1: Lorena, justement, il y a pas mal d'initiatives qui ont été mises en place ici, notamment voilà, les ambassadeurs du tri, le choix de la restauration, hein, pas mal d'initiatives assez concrètes, hein, qui ont été mises en place.
2: Oui, exactement. Ça a commencé par la participation de tous les organisateurs dans la commission éco-responsabilité, ce qui nous a permis de réfléchir en amont où sont créés les déchets, où sont créés les impacts qui peuvent y avoir sur le territoire et comment trouver des solutions pour chaque thématique. Sur les déchets, par exemple, puisque c'est un peu ma casquette au sein du service technique de la communauté de communes de la Haute-Ariège, la manifestation a fait appel à un restaurateur qui a poussé assez loin le curseur sur la réduction des déchets en amont, c'est-à-dire qu'ils ont proposé que de la vaisselle réutilisable. L'office de tourisme a joué un grand rôle en essayant de trouver des carafes d'eau pour éviter au maximum des bouteilles d'eau, trouver des gobelets, des tasses, enfin voilà, tout ce qui peut permettre de réduire le volume massif des emballages ou de la vaisselle.
1: On a bu le café ce matin dans des petits éco-cups pour le café aussi
2: voilà.
1: À Pyrénéo.
2: Oui, et puis ils ont demandé sur cet événement que je joue le rôle notamment d'ambassadeur du tri, puisque c'est ce qui, en général sur les événements, ce qui permet de faire la différence, c'est quand on a des personnes investies qui puissent faciliter la visibilité du tri, parce que c'est toujours un peu compliqué quand même pour les gens. Voilà, donc on a beaucoup travaillé à ça.
1: Alors Stéphane, vous avez dans votre main un petit cendrier de poche. Il y a tout un travail aussi qui a été mené autour des mégots. Et je crois qu'il y a même fait des petits et donné cette idée aussi de développer le traitement des déchets liés aux cigarettes au sein de la ville d'Axleterme aussi. Hein.
0: Oui, c'est ça. En fait, l'intérêt de prendre à bras-le-corps ce sujet, ça permet ensuite de développer des partenariats et augmenter les bonnes pratiques sur les territoires. Et effectivement, j'ai dans la main alors quelque chose que je n'utilise pas parce que je ne fume pas, mais un petit cendrier de poche qui a été travaillé dans le cadre de cet événement et qui va être ensuite étendu à l'ensemble des événements réalisés sur la commune d'Axleterme. Voilà, c'est alors bien sûr, hein, c'est la politique des petits pas, mais petit pas par petit pas, si on arrive à réduire les déchets et notamment ces déchets-là qui sont très très nocifs, c'est plutôt une bonne chose.
1: Alors Louis, vous êtes là aussi au nom de la Savasem. C'est des choix aussi qui sont faits aussi dans les stations, pour la gestion aussi des stations, notamment sur les questions de mobilité, avec la possibilité de venir ici en train à Axleterme depuis par exemple Toulouse, où on a notre studio principal.
3: Oui, exactement. Donc c'est quelque chose qu'on a voulu développer au maximum déjà pour ce rassemblement Pyrénéo, en essayant de faciliter les solutions d'écomobilité, donc en proposant aux participants de venir en train avec des ambassadeurs qui pouvaient les récupérer ensuite à la gare d'Axleterme, et aussi en facilitant le covoiturage. Il faut savoir que les déplacements pour aller sur un événement, c'est selon le type d'événement entre 60 et 90% de l'impact environnemental total de l'événement, et c'est quelque chose qui un sujet qui nous intéresse aussi beaucoup sur la station d'Axleterme notamment, puisqu'effectivement depuis quelques années on connaît le dispositif SkiRail qui permet de bénéficier d'un tarif promotionnel pour une offre combinée train plus forfait de ski qui représente aujourd'hui à peu près 10% des skieurs de la station et qui a vraiment un aspect éco-responsable dans son ensemble, parce que c'est aussi une mesure sociale, on pourrait dire, qui facilite vraiment l'accès au ski à moindre frais. Et c'est une mesure qui est aussi déclinée en version estivale depuis cet été, avec ce qu'on appelle la journée fraîcheur, qui permet donc de bénéficier...
1: De venir en train et d'aller randonner ici en montagne, quoi.
3: Voilà, et de profiter de l'accès aux remontées mécaniques sur la station d'Ax 3 Domaines et de la piscine également.
1: Beaucoup d'initiatives donc ici créées localement. Au-delà de cette édition, l'objectif c'est encore de faire progresser la démarche dans les prochaines années. Est-ce qu'on a d'autres objectifs à venir aussi pour l'organisation de Pyrénéo, mais plus largement aussi Stéphane du PETR de l'Ariège?
0: Alors, il se trouve que Pyrénéo a fait le choix depuis le début de changer de destination pour visiter l'ensemble des Pyrénées chaque année. Et donc, en fait, chaque année, l'Agence des Pyrénées s'appuie sur sur des structures locales, sur de l'énergie disponible dans les territoires pour travailler ces sujets-là. Donc je pense que l'année prochaine, ils vont essayer de faire encore mieux, et c'est tout le principe de ce type de démarche éco-responsable, hein, c'est d'essayer de s'améliorer chaque année.
1: On peut toujours faire mieux
0: et apporter de nouvelles offres. On a vu là sur la mobilité que malgré la hausse importante des carburants, et ben on a encore eu un peu de mal à travailler sur la question du covoiturage, sur le déplacement en train. Donc voilà, il y a des marges d'amélioration chaque année. Et ça, il n'en manque pas.
1: C'est plus une question même de réflexe que de vraiment possibilité de le faire.
0: Oui, c'est ça. C'est-à-dire qu'aujourd'hui, les outils existent. Alors, ils sont encore certainement améliorés pour certains, mais on n'a pas encore le... C'est tellement simple, en fait, de prendre sa voiture, de partir à l'heure que l'on décide et de revenir à l'heure que l'on a décidé également, voilà, se mettre dans la tête qu'on va être avec plusieurs autres covoitureurs ou d'être dépendant d'un train qui, de temps en temps, est un peu en retard ou de temps en temps... peut même être annulé, c'est se mettre dans d'autres dispositions. Donc là, c'est un changement de curseur, un changement d'habitude.
1: Merci beaucoup tous les trois, Louis Dumas, Lorena Hubert et Stéphane Groschowski, pour ces explications. L'éco-responsabilité fait donc partie intégrante de cette 6e édition de Pyrénéo, avec l'idée de faire évoluer concrètement aussi nos pratiques. On poursuit notre émission spéciale jusqu'à 13h, toujours en direct d'Axe les Termes pour Pyrénéo. Vous écoutez Pyrénées FM et on passe à l'info nationale et internationale.
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5: Bonjour à tous. L'Hérault et le Gard toujours en vigilance rouge, pluie, inondation. La faute à un épisode cévenol. Selon le maire de Montpellier, le pic est attendu entre 13h et 15h. Conséquence, l'ensemble des établissements scolaires du Gard et une partie de ceux de l'Hérault sont fermés. Les transports en commun sont également interrompus. Dans le Gard, la commune de Saint-Hippolyte-du-Fort a enregistré près de 2 mois de pluie en 12 heures. Encore des tensions devant les lycées. Plusieurs établissements sont bloqués aux quatre coins de la France pour demander de meilleures conditions d'enseignement. Le ministre de l'Éducation nationale, Édouard Geffrey, juge certaines revendications légitimes, mais s'inquiète de la violence qui émaille le mouvement. Près de 80 personnes ont été blessées, élèves comme personnel. Hier, 440 interpellations ont eu lieu. Les produits sucrés seront-ils bientôt plus chers? Pour le budget 2027, le gouvernement envisage une nouvelle taxe visant le sucre. Selon le ministre du pouvoir d'achat, Serge Papin, la France souffre d'un problème d'obésité, de diabète et donc de consommation excessive de sucre. Cette taxe pourrait rapporter à l'État près de 200 millions d'euros de recettes l'an prochain. L'inflation de plus en plus haute en France, 3% d'augmentation en septembre sur un an selon l'INSEE, la faute notamment à l'accélération des prix de l'énergie et des produits frais. Dans le même temps, la consommation des ménages a baissé de 0,5% au mois d'août. Cette vague d'inflation s'explique principalement par le déclenchement de la guerre en Iran et le blocage du détroit d'Ormuz. Une bagarre entre deux pilotes dans un vol entre Dubaï et Tel Aviv. L'un des pilotes a été poignardé et gravement blessé. L'avion a dû se poser en urgence en Arabie Saoudite. Selon le porte-parole de la compagnie low cost Emirati, tous les passagers sont sains et saufs. Et puis en Formule 1, c'est fini pour Esteban Ocon et Haas. Le pilote français annonce qu'il quittera l'écurie américaine à la fin de la saison. Il sera resté au total 2 ans. Esteban Ocon assure qu'il ne s'agit pas pour autant de la fin de sa carrière en F1. Voilà pour l'info, passez une excellente après-midi.
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6: Voici une vraie nouveauté pour la Principauté. Il y aura un vol hebdomadaire vers Paris à partir de janvier prochain. La liaison aérienne entre l'aéroport d'Andorre, Andorre-Lasséo, et Paris sera donc effective le 1er janvier 2027. Il y aura un vol par semaine vers la capitale française. Cette liaison avec la France sera la principale nouveauté du nouveau contrat pour les lignes régulières de l'aéroport. Ce contrat remplace le dispositif actuel. Les vols vers Madrid et Palma sont bien sûr maintenus. Une augmentation de la fréquence serait même envisagée ultérieurement. La capitale espagnole bénéficie actuellement de 2 vols hebdomadaires. Une 3e fréquence est donc possible. Une option qui permettrait d'assurer 2 à 3 vols par semaine et consolider la ligne régulière qui existe depuis décembre 2021. Nous redescendons sur Terre avec un nouveau projet de parc naturel communal. En principauté, on construit beaucoup, au grand dam de certains, et puis on veut aussi protéger la nature. La paroisse d'Encampe va financer intégralement la protection de la zone des Pessances, une zone de plus de 500 hectares, sauf le territoire du ski. Le ministre de l'Environnement, Guillaume Casal, présente le projet comme une étape vitale pour protéger un terrain exceptionnel. Pendant 6 mois, on va évaluer les paysages, la biodiversité, le zonage. Pour l'ensemble de la principauté, cela porte les zones protégées au-delà de l'objectif de 30% qui avait été fixé. Cette zone viendra s'ajouter à un autre futur parc national, celui de Canillo-Ordino, avec plus de 9000 hectares.
4: Un grand merci à notre partenaire Cadena Pyrénéca d'Andorra pour son clin d'œil à l'actualité de la principauté sur Pyrénées FM. 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
1: Toujours ici en direct à Aix-les-Thermes, nous sommes ici en direct, hein, vous l'entendez, devant le parvis du casino, ici pour cette émission très spéciale à Pyrénéo. Et nous sommes là depuis ce matin pour vous parler de l'avenir du massif, de ses territoires, de ses habitants, de l'économie, de l'identité, tout ce qui fait la richesse des Pyrénées bien sûr. Et justement pour porter ce regard aussi sur le massif, eh bien, on est avec Pyrénées Magazine, avec Florence et Christophe. Bonjour à tous les deux. Bonjour, on vous entend ici régulièrement à l'antenne, hein, on est partenaire avec vous, Pyrénées Magazine et Pyrénées FM. Alors à Pyrénéo, on parle beaucoup de transformation des territoires, d'adaptation. Est-ce qu'on constate aussi à travers l'évolution du magazine qui existe depuis pas mal d'années, bah, tous ces changements à travers les numéros qui s'enchaînent?
7: Je pense qu'on a fait pas mal de changements depuis un an et demi. Et ça se voit dans les sujets qu'on traite. Effectivement, on peut lire toute l'évolution et le devenir, parce qu'il y a le passé et il y a surtout l'avenir des Pyrénées qui sont racontés, qui donnent à penser dans ce qu'on peut raconter dans le magazine. Mais Florence est encore mieux placée que moi pour en parler.
8: Oui, par exemple, nous avons fait l'année qui vient de passer une série sur le plan d'adaptation au changement climatique qui a été porté par le comité de massif. Et donc nous avons décliné ce plan à travers 5 sujets, en étant peut-être un peu plus sur le terrain que le document très officiel fait par le comité de massif. Donc autour de la question de l'eau, autour de la question de la préservation de la biodiversité, de l'agriculture de montagne. Donc voilà, c'est des thèmes auxquels des thèmes de débat en fait qu'on essaie d'introduire un petit peu plus dans le magazine. Voilà, on va s'intéresser aussi à la question des saisonniers, au logement, à la médecine de montagne. Donc des sujets peut-être un peu plus de fond, mais qui ne sont pas toute la surface rédactionnelle du magazine. Évidemment, on trouve aussi les fondamentaux qui sont la découverte des paysages, de la nature, la randonnée et surtout les rencontres avec les Pyrénées.
1: Les rencontres, les bonnes adresses. Alors le thème de cette année de Pyrénéo, c'est le pastoralisme aussi. Cette activité, elle a été de nombreuses fois aussi racontée dans Pyrénées Magazine.
8: Oui, absolument. Les bergers, c'est pour nous, c'est l'âme des Pyrénées. Donc on a même fait des sujets sur des jeunes bergers qu'on retournait voir 20 ans plus tard pour voir s'ils étaient toujours là. On a pu faire des sujets, je pense à un magnifique sujet qui avait fait l'objet d'une série sur le lycée d'Oloron-Sainte-Marie, le lycée c'est des métiers de la montagne où nous avions suivi aussi des jeunes qui se formaient à l'élevage, qui se formaient à être berger et puis aussi qui se formaient à avoir une double activité, parce que pour beaucoup d'entre eux c'est le quotidien d'être berger l'été et de travailler par exemple dans une station l'hiver. Voilà, donc ça c'est un modèle qui est quand même assez caractéristique des métiers de la montagne.
7: Il y en a même un qui est à la fois berger et dessinateur de bande dessinée.
8: Ouais, tout à fait. On a rencontré Maxime Quin, l'auteur de cette magnifique BD des montagnes. On est allé le rencontrer en estive cet été en Ariège et c'était une chouette rencontre.
1: Tout à l'heure, on était avec Marie et Bertrand, qui sont lauréats des trophées Pyrénées aussi, qui ont réalisé l'Atlas de l'imaginaire pyrénéen. On discutait un petit peu de ce parti pris aussi de l'Atlas de montrer la pluralité, le pluralisme justement du massif pyrénéen. Pyrénées Magazine, l'idée c'est de montrer aussi cette diversité ou justement plutôt une identité pyrénéenne commune ou les deux?
8: Alors là, la question de l'identité, moi c'est quelque chose dont j'entends parler depuis que je suis à Pyrénées Magazine il y a 26 ans. Est-ce qu'il existe une identité pyrénéenne? On a essayé à plusieurs reprises de faire des sujets sur cette thématique-là et on en a conclu qu'en fait, l'identité pyrénéenne, c'était une mosaïque d'identité, puisque on a des Ariégeois, on a des Basques, on a des Catalans, on a des Aranais, on a des Aragonais, bref, plein d'identités, et qu'il y a quand même des fils conducteurs qui les relient, les paysages évidemment, la géographie, et aussi le pastoralisme, qui est le thème de cette matinée à Pyrénéo. Le pastoralisme, c'est quelque chose qu'on retrouve d'un bout à l'autre de la chaîne, et du nord au sud, autant dans les Pyrénées françaises que dans les Pyrénées espagnoles. Donc, moi je dirais que les Pyrénées, ce sont plusieurs identités, cette mosaïque d'identités reliées par des caractères communs.
7: Avec une chose qui est frappante quand on discute avec eux, qu'ils soient effectivement basques, catalans, etc., c'est que tous, ils parlent de nos Pyrénées. Et donc, il y a cette montagne qui en fait, est à la fois identitaire et commune.
8: Oui, il y a beaucoup d'affect, oui, dans les Pyrénées.
7: Énormément. Ouais.
1: En tout cas, on parle de ce magazine, un Pyrénées Magazine, qui est aussi un très bel objet que l'on garde, avec justement des bonnes adresses aussi, des moments de rencontre, des reportages, de l'info. Qu'est-ce qu'on peut retrouver dans le dernier numéro de Pyrénées Magazine ?
8: Mais Claire-Vie, j'ai envie de parler d'un article que nous avons fait ensemble, puisqu'on est en Ariège aujourd'hui à Pyrénéo. Nous avons fait une coproduction Pyrénées Magazine et Pyrénées FM sur l'héritage des montreurs d'ours. Du côté d'Hercé, dans le Pouzeran, et nous sommes partis toutes les deux à la rencontre de cette histoire à travers un très joli musée qui a ouvert il n'y a pas très longtemps, enfin qui a été réhabilité à Hercé avec une volonté de l'équipe municipale forte de faire un très bel endroit. Et puis on en a profité pour aller rencontrer les héritiers de ces montreurs d'ours, leurs descendants. Et ces descendants qui eux-mêmes ensuite sont partis plus tard, après la Seconde Guerre mondiale, aux États-Unis faire fortune. Certains sont revenus, certains sont restés là-bas. Donc c'est un article de Pyrénées Magazine et un podcast de Pyrénées FM.
1: On vous invite à le lire dans le dernier numéro, d'écouter aussi sur toutes les plateformes de podcast et pyrénéesfm.com, et puis aussi aller découvrir ce superbe musée à Hercé, qui a été produit aussi grâce aux habitants et à cette association. Très chouette initiative, en tout cas.
8: Et puis après, de l'autre côté des Pyrénées, dans ce numéro-là, le septembre-octobre, qui est actuellement en kiosque, nous avons aussi un magnifique tour à pied de l'Ossau, parce que il a encore temps de randonner avec les températures qu'on a. Donc un très très joli tour en 3 jours du pic du Midi d'Ossau dans le Béarn. Et puis voilà, et puis plein d'autres sujets à découvrir.
1: On va parler de
8: découvrir.
1: Randonnée aussi dans les mois à venir. Je ne sais pas si on a le droit de le dire ou pas. On va parler de randonnée encore dans certains numéros, et de grandes randonnées.
8: Ah oui, on va reparler de grandes randonnées. Alors déjà, dans le prochain numéro, le novembre-décembre, on vous prépare un joli panel de randonnées en forêt pour des jolies évasions d'automne. Et puis ensuite, au printemps, on reviendra sur la thématique de la traversée des Pyrénées. Il y a 2 ans, on a parlé à nos lecteurs du GR10. C'est un numéro d'ailleurs...
7: incroyable, parce qu'il continue à être commandé en permanence.
8: Et donc là, on parlera des traversées des Pyrénées, parce que le GR10 n'est pas le seul grand itinéraire qui traverse les montagnes. On parlera de la HRP, la haute route pyrénéenne, du GR11 qui traverse du côté espagnol, et puis de l'Exatrek qui arrive, lui, depuis les Vosges, qui traverse quasiment toute la France, qui traverse les Alpes et puis qui arrive dans les Pyrénées. Du côté de la Méditerranée et qui s'achève à l'Atlantique. Donc voilà, je pense que j'appellerai très bientôt mon ami Éric Chéniaud de l'association des amis GRDistes qui vient de faire aussi un formidable travail sur la HRP pour qu'on monte ensemble ce nouveau dossier.
1: Et qu'on vient d'entendre aussi sur Pyrénées FM.
7: Et en sachant que sur Pyrénées, il y a aussi, par exemple, dans le prochain numéro, un reportage sur le rugby.
1: Sur le sport, ça c'est votre créneau, Christophe, j'ai l'impression.
7: Non, c'est que j'adore le rugby, mais surtout que le rugby est très identitaire et très important dans la vie sociale aux Pyrénées, donc on s'est intéressé à ça, donc le rugby de village, le rugby d'un village qui a été glorieux, puisque Quillan a été champion de France, il y a longtemps, mais a été champion de France, voilà. On a cette importance sociale du rugby dans les Pyrénées.
1: Et donc les auditeurs de Quillan qui sont nombreux à nous écouter, peut-être du coup un reportage à venir très bientôt, où on va en apprendre plus sur ce bel esprit. On parle pas que de sport finalement au club de Quillan, on parle surtout d'histoire humaine, de solidarité, d'engagement des jeunes aussi, d'insertion dans la vie locale.
7: C'est une histoire avant tout humaine autour du sport, mais c'est une aventure humaine et sociale.
1: Merci beaucoup, en tout cas Florence et Christophe de Pyrénées Magazine. On reste ensemble jusqu'à 13h, ensemble pour cette émission en direct d'Aix les Thermes pour Pyrénéo. Vous écoutez Pyrénées FM et on revient ensemble juste après ça.
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1: On est toujours en direct ici à Accès-Termes pour Pyrénéo sur Pyrénées FM. Notre émission spéciale touche à sa fin, mais les échanges, eux, vont continuer ici autour de l'avenir des Pyrénées. Aujourd'hui, on a parlé de pastoralisme, de tourisme, d'économie locale, d'habitat, de transition écologique et surtout de coopération. Des sujets différents, mais une même question en fil rouge. Comment continuer à faire vivre ces montagnes tout en les adaptant, bien sûr, aux défis qui vont arriver demain? Merci à toutes celles et ceux qui sont venus échanger avec nous et merci à vous de nous avoir suivis. Pyrénéo, ça continue jusqu'à demain. Et Pyrénées FM aussi, on vous donne rendez-vous très vite pour poursuivre ces conversations au cœur du massif. On termine en musique avec MC Solar. Les temps changent et c'est tant mieux.
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Il est 13h. 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
1: Bonjour à tous. Paris, Lyon, Lille ou encore Strasbourg, encore beaucoup de colère devant les lycées. Les blocages se poursuivent pour dénoncer la dégradation des conditions d'apprentissage, avec parfois des débordements, des affrontements avec les forces de l'ordre. Hier, l'Union syndicale lycéenne revendiquait 400 établissements bloqués sur 3700 en France. Le mouvement pourrait se poursuivre demain. L'organisation appelle à reconduire les blocages. Par ailleurs, une grande manifestation nationale est prévue mardi prochain. Le gouvernement veut diviser quasiment par deux le déficit de la sécurité sociale l'an prochain. C'est ce qu'annonce le ministre du Travail, Jean-Pierre Farandou. Il souhaite faire passer le déficit de 22 à 12 milliards d'euros. Pour y parvenir, le gouvernement veut notamment économiser plus de 5 milliards d'euros sur les retraites. Demain seront présentés les projets de loi de finances de l'État et de la sécurité sociale. Plusieurs débordements de cours d'eau dans le Gard, selon la préfecture. Alors que le département gardois ainsi que l'Hérault sont en vigilance rouge, pluie, inondation. La faute à un violent épisode méditerranéen. Dans le Gard, une personne coincée dans sa voiture a été secourue par les pompiers. Plusieurs routes ont déjà été coupées et sont fermées à la circulation. Les habitants sont invités à rester chez eux et à suivre les consignes des autorités. Des nouvelles fouilles organisées aujourd'hui dans l'affaire Delphine Jubilard. Des fouilles dans une commune du Tarn où des ossements de l'infirmière ont été découverts cet été. Les recherches ont commencé ce matin et doivent s'étendre sur toute la journée. Vendredi, le mari de la victime, qui a avoué l'avoir tué, Cédric Jubilard, sera extrait de sa cellule pour une nouvelle reconstitution. Et puis, changement de propriétaire pour deux clubs historiques du foot français. Le FC Nantes va refermer l'aire Valdemarquita. Un accord de vente a été signé entre le propriétaire des Canaries depuis 19 ans et un groupe d'investisseurs français, luxembourgeois et portugais. Dans le même temps, les Girondins de Bordeaux sont officiellement rachetés par un fonds d'investissement anglais. Le club était menacé de liquidation judiciaire. Bordeaux va pouvoir commencer sa saison en Régional 1. Voilà pour l'essentiel de l'info. Excellente journée.
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0: matin, 6h-10h, dans le réveil des Pyrénées, j'avais envie de neige et je vous ai parlé de l'obligation d'avoir des pneus neige sur votre véhicule. C'est pas tout de suite en France, c'est à partir du 1er novembre. En Andorre aussi. En Espagne, il n'y a pas d'ailleurs dans les montagnes espagnoles, il n'y a pas de loi. Il faut juste avoir les équipements quand il neige. C'est le cas aussi en France et en Andorre. Mais il faut avoir, à partir du 1er novembre, au moins les chaînes dans le coffre, dans la malle, même s'il n'y a pas de neige. Ça, c'est la loi. Sinon, vous risquez d'avoir des amendes et ça peut monter assez haut, notamment en Andorre. Ce matin, je vous ai emmené dans l'Aude où on a parlé de Montazels grâce à Henriette qui fait partie et qui est la présidente de l'association Culture et Patrimoine de Montazels qui organise un très beau rendez-vous autour des chemins de sentier. Ce sera dimanche à partir de 13h45. C'est gratuit pour vous balader et découvrir les chemins. C'est à partir de 13h45 dimanche. Je vous ai emmené à Camon aussi en Ariège pour la fête des roses qui est passée. C'est vrai qu'on avait Antonelli qui nous chantait les roses et l'armure. Je me suis dit, ce serait une bonne idée de mettre en avant les roses et de mettre en avant Camon. Ce matin, on a mis en avant Bellepêche aussi. Je vous rappelle, je fais partie de la confrérie des fins gourmets du Mazella de Bellepêche. Le Mazella, c'est quoi? C'est un gâteau à l'anis en forme de losange qui a été créé dans les années 30 à Bellepêche par le pâtissier Victor Médé. Et la confrérie sera bien sûr présente aussi. Ce sera début décembre pour la fête au gras, la foire au gras. On est allé à Cuisa aussi, je vous emmenais également à Pamiers. En tout cas, c'était ce matin dans le réveil des Pyrénées, 6h-10h sur Pyrénées FM.
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0: Et beaucoup d'averses imprévues cet après-midi. Nous sommes en vigilance rouge dans le Gard et l'Hérault avec cet épisode méditerranéen. Pas de pluie, malheureusement, ça ferait du bien qu'on partage ces pluies, notamment sur l'Aude et les Pyrénées-Orientales. Peut-être aller quelques gouttes de ci, de là, sur nos montagnes et entre l'Aude et les PO, mais rien de bien important. Malheureusement, un ciel semi-couvert, 3-4 gouttes et toujours des températures au-delà des normales de saison. 28 degrés à Belpech cet après-midi. Il fera jusqu'à 31 degrés à Saint-Martin-Lys et à Belviane et Cavirac cet après-midi. 19 degrés à prévoir cet après-midi sur l'Hospitalet Prélandor ou encore au Pas de la Case. 19 degrés à Gavarnie. Il fera encore 30 degrés cet après-midi à Pau et à Jurançon.
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1: On part d'abord sur le littoral à Collioure. Octobre Rose démarre dès ce mercredi avec un mois d'animation pour sensibiliser au dépistage du cancer du sein. Premier rendez-vous jusqu'à midi sur le pont du Sola avec la Ligue contre le cancer, la CPAM et des associations locales. Le clocher sera ensuite illuminé demain soir en rose. Tout au long du mois, plusieurs rendez-vous sont prévus. Chorale, rugby, balade, voitures anciennes ou encore course à pied. Une mobilisation placée sous le signe de la prévention, du sport et de la solidarité. On part maintenant à la maison Philippe qui change de destination à Prades. Le projet change alors que le gros œuvre est terminé. Le bâtiment doit désormais accueillir la médiathèque intercommunale et un centre de ressources consacré au patrimoine. La nouvelle majorité estime que le projet touristique initial n'était pas assez viable. Autre changement important, la construction de la nouvelle école de Vinça, estimée à 8 millions d'euros, est abandonnée. La communauté de communes préfère rénover progressivement l'ancien bâtiment. Des décisions qui marquent un changement de cap pour la nouvelle majorité de Conflans-Canigou. Et puis enfin à Céret, l'association Osons le Rail veut relancer la mobilisation pour rouvrir aux voyageurs la ligne ferroviaire entre Céret, Le Boulou et Elne jusqu'à Perpignan. Le collectif souhaite reprendre les discussions avec les élus et étudier notamment des financements européens. Il prévoit aussi de sensibiliser les habitants de plusieurs communes du Val-Espire. Selon l'association, le projet coûterait entre 34 et 50 millions d'euros avec 5 haltes envisagées. Restez à notre écoute ici dans les Pyrénées-Orientales.
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Il est 14h. 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
1: Bonjour à tous. Encore des tensions devant les lycées. Plusieurs établissements sont bloqués aux quatre coins de la France pour demander de meilleures conditions d'enseignement. Le ministre de l'Éducation nationale, Édouard Geffrey, juge certaines revendications légitimes, mais s'inquiète de la violence qui émaille le mouvement. Près de 80 personnes ont été blessées, élèves comme personnel. Hier, 440 interpellations ont eu lieu. Les produits sucrés seront-ils bientôt plus chers dans nos rayons? Pour le budget 2027, le gouvernement envisage une nouvelle taxe visant le sucre. Selon le ministre du pouvoir d'achat, Serge Papin, la France souffre d'un problème d'obésité, de diabète et donc de consommation excessive de sucre. Cette taxe pourrait rapporter à l'État près de 200 millions d'euros de recettes l'an prochain. L'inflation de plus en plus haute en France, 3% d'augmentation en septembre sur un an, selon l'INSEE. La faute notamment à l'accélération des prix de l'énergie et des produits frais. Dans le même temps, la consommation des ménages a baissé de 0,5% au mois d'août. Cette vague d'inflation s'explique principalement par le déclenchement de la guerre en Iran et le blocage du détroit d'Ormuz. Et que s'est-il réellement passé dans ce vol entre Dubaï et Tel Aviv ce matin? L'avion a dû atterrir en urgence en Arabie Saoudite. Le signal de détresse de l'appareil a été activé. Une bagarre a éclaté dans le cockpit entre les deux pilotes. Selon les autorités israéliennes, l'incident pourrait être une tentative d'attentat terroriste. Les passagers sont sains et saufs. Un retour du Royaume-Uni dans l'Union Européenne n'est pas totalement à exclure. En tout cas, le Premier ministre britannique Andy Burnham assure que ce scénario est une option 10 ans après le vote du Brexit. Le Premier ministre estime que le Brexit a fait plus de mal que de bien au Royaume-Uni. Et puis en Formule 1, c'est fini pour Esteban Ocon et Haas. Le pilote français annonce qu'il quittera l'écurie américaine à la fin de la saison. Il y sera resté au total 2 ans. Esteban Ocon assure pour autant qu'il ne s'agit pas de la fin de sa carrière en F1. Voilà pour l'info, passez une excellente après-midi.
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2: Et on commence en Ariège, à La Vlanais, avec la 4e édition du salon Rendez-vous Santé Bien-être. C'est tout au long du week-end, sous le marché couvert, qui va accueillir de nombreux thérapeutes, producteurs, artisans et associations locales. Au programme également des conférences et des ateliers pratiques autour du bien-être, de la santé naturelle et du développement personnel. L'entrée est gratuite. Direction maintenant Chalabre dans l'Aude, avec dimanche le trail du Kerkorb. Les amateurs de course nature auront le choix entre plusieurs formats, 10, 21 km ou encore une randonnée de 10 km. Les départs s'échelonneront toute la matinée avec la randonnée par exemple à 8h30, le 21 km à 9h et le 10 km à 10h. En Haute-Garonne, direction Caraman pour le festival du jeu tout au long du week-end, avec le centre culturel qui se transforme en véritable terrain de jeu, avec jeux de société, jeux de rôle, animation, boutique et bourse au jeu. Top départ samedi à 14h, dimanche 10h, 18h. L'entrée est gratuite. À Bagnères-de-Bigorre, dans les Hautes-Pyrénées, c'est la 17e édition du salon du livre pyrénéen, avec plus de 80 exposants qui sont annoncés, et ce sera tout le week-end. Et puis on termine en Cerdagne, à Sayagos, dimanche après-midi à partir de 14h30, le concours de pétanque en doublette, avec des cadeaux à gagner et un apéritif servi dans l'après-midi pour tout le monde. Bon mercredi avec nous sur Pyrénées FM.
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0: Ce matin, 6h-10h, dans le réveil des Pyrénées, j'avais envie de neige. Et je vous ai parlé de l'obligation d'avoir des pneus neige sur votre véhicule. C'est pas tout de suite en France, c'est à partir du 1er novembre. En Andorre aussi. En Espagne, il n'y a pas d'ailleurs dans les montagnes espagnoles, il n'y a pas de loi. Il faut juste avoir les équipements quand il neige. C'est le cas aussi en France et en Andorre. Mais il faut avoir, à partir du 1er novembre, au moins les chaînes dans le coffre, dans la malle, même s'il n'y a pas de neige. Ça, c'est la loi. Sinon, vous risquez d'avoir des amendes. Et ça peut monter assez haut, notamment en Andorre. Ce matin, je vous ai emmené dans l'Aude où on a parlé de Montazels, grâce à Henriette, qui fait partie et qui est la présidente de l'association Culture et Patrimoine de Montazels, qui organise un très beau rendez-vous autour des chemins de sentier. Ce sera dimanche à partir de 13h45. C'est gratuit pour vous balader et découvrir les chemins. C'est à partir de 13h45 dimanche. Je vous ai emmené à Camon aussi, en Ariège, pour la fête des roses qui est passée. C'est vrai qu'on avait Antonelli qui nous chantait les roses et l'armure. Je me suis dit, ce serait une bonne idée de mettre en avant les roses et de mettre en avant Camon. Ce matin, on a mis en avant Bellepêche aussi. Je vous rappelle, je fais partie de la confrérie des fins gourmets du Mazella de Bellepêche. Le Mazella, c'est quoi? C'est un gâteau à l'anis en forme de losange qui a été créé dans les années 30 à Bellepêche par le pâtissier Victor Médé. Et la confrérie sera bien sûr présente aussi. Ce sera début décembre pour la fête au gras, la foire au gras. On est allé à Cuisa aussi, je vous emmenais également à Pamiers. En tout cas, c'était ce matin dans le réveil des Pyrénées, 6h-10h sur Pyrénées FM.
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1: Vous êtes bien sur Pyrénées FM, il est 15h.
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0: voici l'info nationale et internationale. Bonjour.
1: Bonjour à tous. Un lycéen possiblement atteint au visage par un tir policier de LBD, un lanceur de balles de défense, alors que l'adolescent participait au blocage de son établissement à Tours. Le jeune homme est grièvement blessé. L'inspection générale de la police nationale a été saisie. Les images des caméras piétons des policiers vont être analysées. Le mouvement lycéen se poursuit devant les établissements pour demander de meilleures conditions d'enseignement. Plusieurs débordements de cours d'eau dans le Gard, selon la préfecture, alors que le département gardois ainsi que l'Hérault sont en vigilance rouge, pluie, inondation. La faute à un violent épisode méditerranéen. Dans le Gard, une personne coincée dans sa voiture a été secourue par les pompiers. Dans l'Hérault, une adolescente de 16 ans a été légèrement blessée par la foudre. Plusieurs routes sont coupées. Les habitants sont invités à rester chez eux. Le gouvernement veut diviser quasiment par deux le déficit de la sécurité sociale l'an prochain. C'est ce qu'annonce le ministre du Travail, Jean-Pierre Farandou. Il souhaite faire passer le déficit de 22 à 12 milliards d'euros. Pour y parvenir, le gouvernement veut notamment économiser plus de 5 milliards d'euros sur les retraites. Demain seront présentés les projets de loi de finances de l'État et de la sécurité sociale. Robert Ménard devant la justice. Le maire de Béziers est jugé par le tribunal de Montpellier pour avoir refusé de marier une bitéroise avec un Algérien visé par une obligation de quitter le territoire français. Avant l'audience, l'élu a dénoncé une situation qu'il qualifie d'ubuesque. Il risque jusqu'à 5 ans de prison. Des nouvelles fouilles organisées aujourd'hui dans l'affaire Delphine Jubilard. Des fouilles dans une commune du Tarn où des ossements de l'infirmière ont été découverts cet été. Les recherches ont commencé ce matin et doivent s'étendre sur toute la journée. Vendredi, le mari de la victime qui a avoué l'avoir tué, Cédric Jubilard, sera extrait de sa cellule pour une nouvelle reconstitution des faits. Et puis en basket, la deuxième journée d'Euroleague, un choc pour le coach Tony Parker. L'ASVEL joue ce soir chez les Grecs du Panathinaikos à 20h15. Hier, le Paris Basket a été battu à domicile par le Partizan Belgrade. C'est la fin de cette édition. Excellent après-midi.
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0: Coucou tout le monde, merci d'être là Lucie avec vous pour cet après-midi. Jusqu'à 19h, n'oubliez pas 19h, c'est la bodega. Et puis en attendant, on va passer un bon moment ensemble. Je vous parle de votre cadeau. On ira faire un tour aussi sur notre site internet. Je le rappelle à tout moment, vous avez plein d'infos sur notre site internet pyrenefm.com. On va parler d'une fête en Ariège, la fête de Saint-Luc. Ça c'est avant 16h et puis bien sûr les mystères de Pyrénées qu'on retrouve à 16h10. Matt Pokora pour vous, pour la musique et puis on commence avec The Clash sur Pyrénées FM. Bon mercredi.
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On a parlé montagne ce matin à Pyrénéo. Je rappelle, nous étions en direct avec Claire Vivapro, notre journaliste, en direct d'Axe-les-Thermes. Vous pouvez retrouver des photos sur le Facebook de la radio. On poursuit ensemble avec Jean-Louis Aubert dans les prochaines minutes et puis Alex Warren sur Pyrénées FM. Belle après-midi. Wow.

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1: Très heureuse d'être avec vous cet après-midi sur Pyrénées FM. Passez une très très belle journée avec des cadeaux. Elle sera forcément belle si vous les remportez. Ça c'est sympa, je vous en parle dans un instant. 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

0: Avec vous sur le 107.5 Axe Léther. On était ce matin, je rappelle, en direct avec Claire Viva Pro. On a parlé montagne. Claire Viva Pro, on vous retrouve d'ailleurs cet après-midi. Ça fait bien plaisir.
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2: On part d'abord sur le littoral à Collioures. Octobre Rose démarre dès ce mercredi avec un mois d'animation pour sensibiliser au dépistage du cancer du sein. Premier rendez-vous jusqu'à midi sur le pont du Sola avec la Ligue contre le cancer, la CPAM et des associations locales. Le clocher sera ensuite illuminé demain soir en rose. Tout au long du mois, plusieurs rendez-vous sont prévus. Chorale, rugby, balades, voitures anciennes ou encore course à pied. Une mobilisation placée sous le signe de la prévention, du sport et de la solidarité. On part maintenant à la maison Philippe qui change de destination à Prades. Le projet change alors que le gros œuvre est terminé. Le bâtiment doit désormais accueillir la médiathèque intercommunale et un centre de ressources consacré au patrimoine. La nouvelle majorité estime que le projet touristique initial n'était pas assez viable. Autre changement important, la construction de la nouvelle école de Vinça, estimée à 8 millions d'euros, est abandonnée. La communauté de communes préfère rénover progressivement l'ancien bâtiment. Des décisions qui marquent un changement de cap pour la nouvelle majorité de Conflans-Canigou. Et puis enfin à Céret, l'association Osons le Rail veut relancer la mobilisation pour rouvrir aux voyageurs la ligne ferroviaire entre Céret, Le Boulou et Elne jusqu'à Perpignan. Le collectif souhaite reprendre les discussions avec les élus et étudier notamment des financements européens. Il prévoit aussi de sensibiliser les habitants de plusieurs communes du Val-Espire. Selon l'association, le projet coûterait entre 34 et 50 millions d'euros avec 5 haltes envisagées. Restez à notre écoute ici dans les Pyrénées-Orientales.
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0: Quel plaisir de vous retrouver sur Pyrénées FM.
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0: Je vous parle de la fête de la Saint-Luc à Seixe en Ariège, c'est samedi 17 octobre. Alors oui, je vous vois venir, vous me dites « Non mais Lucie, quand même, 17 octobre, c'est dans longtemps, mais ça arrive vite hein !» Notez bien, le 17 octobre, vous avez le marché aux bestiaux à Seixe, le marché de producteurs, le repas sous le chapiteau. Vous avez une ambiance forcément musicale, alors c'est organisé par la Transhumance en Haute-Salate. Vous pouvez réserver directement au tabac du Haute-Salate ou alors au petit casino de Seixe pour ce rendez-vous, la fête de la Saint-Luc, je rappelle, c'est le 17 octobre prochain. Merci d'être là, on va poursuivre en musique dans un instant sur Pyrénées FM.
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1: C'est mercredi, on est ensemble jusqu'à 19h, milieu de semaine, le week-end approche petit à petit si la semaine est un petit peu dure. En tout cas, le week-end approche et surtout le vendredi, je rappelle vendredi avec Jean-Claude River, votre rendez-vous balade. Eh bien, forcément, on parle balade, on va à chaque fois à la découverte de villages différents, de sommets, de forêts. La semaine dernière, je rappelle, nous sommes allés à Narbonne-Plage, le massif de la Clape qui est juste derrière Narbonne-Plage. Il y a une fête de la rando qui aura lieu ce week-end, on en a parlé la semaine dernière avec Jean-Claude River. Votre rendez-vous, c'est tous les vendredis aux alentours de 9h15-9h30. Vous aussi, vous êtes passionné de rando et de marche. Votre rendez-vous balade, je le rappelle, c'est le vendredi. On va continuer en musique sur Pyrénées FM. Passez une belle après-midi.
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1: Merci d'être à l'écoute de Pyrénées FM, il est 16h.
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0: voici l'info nationale et internationale. Bonjour.
1: Bonjour à tous. Emmanuel Macron dit entendre les angoisses et la colère de la jeunesse, mais rappelle que rien ne légitime la violence alors qu'il y a encore des tensions devant les lycées. Plusieurs établissements sont bloqués aux quatre coins de la France pour demander de meilleures conditions d'enseignement. Le ministre de l'Éducation nationale, Édouard Geffray, juge certaines revendications légitimes, mais s'inquiète lui aussi de la violence qui émaille le mouvement. Dans sa prise de parole en Espagne, Emmanuel Macron est également revenu sur les écrits antisémites attribués à Jordan Bardella. Il juge les propos gravissimes et inacceptables et appelle le Rassemblement national à clarifier. Le chef de l'État déplore également la violence langagière du RN sur Mediapart à l'origine de l'enquête. L'Hérault et le Gard, toujours en vigilance rouge, pluie, inondation, la faute à un épisode de Cévenol. Conséquence, l'ensemble des établissements scolaires du Gard et une partie de ceux de l'Hérault sont fermés. Les transports en commun sont également interrompus. Dans le Gard, la commune de Saint-Hippolyte-du-Fort a enregistré près de 2 mois de pluie en 12 heures. Les produits sucrés pourraient être bientôt plus chers pour le budget 2027. Le gouvernement envisage de nouvelles taxes visant le sucre. Selon le ministre du pouvoir d'achat, Serge Papin, la France souffre d'un problème d'obésité, de diabète et donc de consommation excessive de sucre. Cette taxe pourrait rapporter à l'État près de 200 millions d'euros de recettes l'an prochain. Et que s'est-il réellement passé dans ce vol entre Dubaï et Tel Aviv ce matin? L'avion a dû atterrir en urgence en Arabie Saoudite. Le signal de détresse de l'appareil a été activé. Une bagarre a éclaté dans le cockpit entre les deux pilotes. Selon les autorités israéliennes, l'incident pourrait être une tentative d'attentat terroriste. Les passagers sont en tout cas sains et saufs. Et puis la Tour Eiffel et plusieurs monuments parisiens vont s'illuminer en rose ce soir. Une façon de symboliser le coup d'envoi d'Octobre Rose demain. Une soirée spéciale est également organisée au Champ de Mars, autour des chercheurs et des personnalités engagées dans la lutte contre le cancer du sein. Voilà pour l'info, excellent après-midi.
0: Et merci beaucoup pour ces informations. L'info de chez nous dans une heure. 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LP arrive dans les prochaines minutes et puis là c'est Jacques Dutronc sur Pyrénées FM.

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1: Et oui, toujours à l'écoute de Pyrénées FM, je vous parle de Castanet-Tolosan. Vous savez, c'est en Haute-Garonne. Le centre-ville va passer en mode piéton pour mettre à l'honneur les commerçants et artisans locaux. Alors le rendez-vous, vous avez encore le temps, mais notez-le bien, c'est le 10 octobre de 10h jusqu'à 18h dans le centre-ville. Oui, forcément dans le centre-ville. Ce sera à partir de l'église jusqu'à la poste sur l'avenue principale. Pour toute la journée, vous allez avoir des stands de commerçants, vous avez des bonnes affaires, aussi un marché de créateurs, des bijoux, des objets de création locale, de quoi grignoter sur place. Les visiteurs pourront également participer à un grand jeu de piste, profiter des animations, faire une pause autour de la buvette, pourquoi pas à consommer bien sûr avec modération. En tout, 76 commerçants participants. L'objectif est surtout en fait de créer du lien, de soutenir les commerces de proximité, redécouvrir pourquoi pas le centre-ville de Castanet-Tolosan dans une ambiance festive et conviviale. Ce sera le samedi 10 octobre, j'ai envie de dire direction le centre-ville de Castanet. Et hop, vous laissez la voiture au garage, vous y allez à pied et c'est très sympa. C'est sympa aussi la musique ici sur Pyrénées FM.
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0: Avec vous sur Pyrénées FM et avec l'histoire des Minus. Vous vous dites, mais qu'est-ce qu'elle dit, Lucie? Elle est folle. Eh bien non, l'histoire des Minus, pendant les vacances scolaires, vous avez le Roof Toulouse qui vous propose des animations et des spectacles pour les enfants. Oui, c'est mercredi, donc j'avais envie de vous parler des enfants. Vendredi 23 octobre, par exemple, dès 3 ans, vous avez un spectacle à 10h30 avec la Si Mapola. En fait, il nous embarque dans l'univers de Minus. C'est une petite mouche, pas comme les autres, entre théâtre, pop-up, musique. Il va y avoir des chansons, des bruitages, des jeux de lumière aussi. Et cette petite mouche, elle part à l'aventure pour trouver sa place et apprendre à mieux se connaître. Un spectacle de 45 minutes qui est drôle, qui est tendre aussi et complètement, j'ai envie de dire, bzzz. En tout cas, c'est un spectacle poétique de musique, de chansons qui devrait plaire à vos petits loups. C'est le 23 octobre prochain à 10h30 et c'est au Roof Toulouse pendant les vacances scolaires. Voilà pour la petite minute bombe, hein, si je peux dire ça comme ça. Allez, on va poursuivre en musique sur Pyrénées FM. Bel après-midi.
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1: Et bonne nouvelle pour les randonneurs, le massif des Alberts est de nouveau accessible. Et oui, ça y est, je rappelle, il était fermé tout l'été à cause du risque d'incendie, mais ça y est, vous allez pouvoir grimper à la Tour de la Massane, par exemple, et profiter de la vue sur le littoral des Pyrénées magnifique. N'hésitez pas d'ailleurs à nous envoyer des petites photos sur le Facebook de la radio, si vous allez y faire un tour, tout simplement.
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1: Il est 17h sur Pyrénées FM.
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1: Avec vous sur les routes au 05 61 44 4x0. Pas mal de monde sur le périphérique toulousain ce soir au niveau d'Empalau. Même chose à la sortie de Balma, soyez prudents. En arrivant de Limoux, je rappelle qu'il y a le radar entre Limoux et Alette-les-Bains. Carcassonne, ça ralentit au niveau des Félines. Et puis je sais qu'il y a des travaux, au niveau de Salvert entre Pamiers et le Vernet d'Ariège. Je rappelle qu'il y a une construction de la déviation. Soyez bien prudents.
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1: L'info nationale et internationale, c'est tout de suite. Bonsoir.
2: Bonsoir à tous. Il s'agirait d'une tentative d'attaque djihadiste. Les autorités israéliennes reviennent sur l'incident survenu ce matin lors d'un vol entre Dubaï et Tel Aviv. Selon le Premier ministre Benjamin Netanyahou, l'un des pilotes a poignardé l'autre et tenté de faire écraser l'avion qui a finalement dû atterrir en urgence en Arabie Saoudite. Benjamin Netanyahou a ordonné aux services de sécurité israéliens de se préparer à toute menace potentielle supplémentaire. Les passagers, eux, ont repris cet après-midi leur voyage à bord d'un nouvel appareil. Un lycéen possiblement atteint au visage par un tir policier de LBD, un lanceur de balles de défense. Alors que l'adolescent participait au blocage de son établissement à Tours, le jeune homme est grièvement blessé. L'inspection générale de la police nationale a été saisie. Les images des caméras piétons des policiers vont être analysées. Le mouvement lycéen se poursuit devant les établissements pour demander de meilleures conditions d'enseignement. Robert Ménard devant la justice, le maire de Béziers est jugé par le tribunal de Montpellier aujourd'hui pour avoir refusé de marier une bitéroise avec un Algérien visé par une obligation de quitter le territoire français. Avant l'audience, l'élu a dénoncé une situation qu'il qualifie d'ubuesque. Il risque jusqu'à 5 ans de prison. Le gouvernement veut diviser quasiment par deux le déficit de la sécurité sociale l'an prochain. C'est ce qu'annonce le ministre du Travail Jean-Pierre Farandou. Il souhaite faire passer le déficit de 22 à 12 milliards d'euros. Pour y parvenir, le gouvernement veut notamment économiser plus de 5 milliards d'euros sur les retraites. Demain seront présentés les projets de loi de finances de l'État et de la sécurité sociale. Et puis, changement de propriétaire pour deux clubs historiques du foot français. Le FC Nantes va refermer l'aire Valdemarquita. Un accord de vente a été signé entre le propriétaire des Canaries depuis 19 ans et un groupe d'investisseurs français, luxembourgeois et portugais. Dans le même temps, les Girondins de Bordeaux sont officiellement rachetés par un fonds d'investissement anglais. Le club était menacé de liquidation judiciaire. Bordeaux va pouvoir commencer sa saison en Régional 1. Voilà pour l'info, excellente fin d'après-midi.
0: La météo du jour, depuis les terrasses du Palais des Évêques à Saint-Lizier.
1: Allez, on change de mois demain déjà. Eh bien, les températures vont baisser pour ce 1er octobre avec un temps toujours bien mitigé. Soleil, nuages, quelques gouttes de pluie aussi en plaine comme en montagne. Et sur nos thermomètres, il fera 20 degrés à Limoux. Même chose pour Mirepoix, 22 à Thuir et 19 à Saint-Gaudens pour la température maximale.
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1: Pyrénées FM, que vous soyez en voiture, chez vous, à la maison, j'espère que vous passez une très très belle journée. 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Je vous emmène à Seix dans les prochaines minutes en Ariège. Mais avant ça, c'est Adèle et Robin sur Pyrénées FM.
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1: Oui, toujours à l'écoute de Pyrénées FM. Merci d'être à nos côtés. Aujourd'hui, les mauvaises nouvelles, allez, on les met de côté. J'ai envie de vous partager de bonnes nouvelles. Et pour nos commerces, c'est tout nouveau. En Ariège, dans la vallée d'Oust, les commerçants se sont mobilisés pour lancer le CAC d'eau. Là, vous vous dites, mais qu'est-ce qu'elle dit? Eh bien, le CAC d'eau, c'est une carte cadeau utilisable dans 28 boutiques et commerces du coin. Alors, le principe, c'est simple. Hein. Vous offrez 10, 20 ou 50 euros. L'argent reste totalement dans la vallée. Une initiative qui fonctionne déjà. Hein. Par exemple, les pâtes de sexe en distribuent à ses salariés et près de 10 000 euros sont dépensés chaque année dans les commerces du coin. Donc vraiment un cadeau qui fait plaisir à celui qui le reçoit et surtout un cadeau qui fait vivre notre village. Ça, on adore. Vous l'attendiez peut-être, l'artiste Kenji. Il arrive sur Pyrénées FM.
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1: Merci d'être à l'écoute de Pyrénées FM, passez un bel après-midi. Vous savez, c'est tout nouveau cette semaine et toute l'année. Il va y avoir Valérie et Marc qui vont vous accompagner dans la matinale. Et oui, ils vont vous accompagner, vous réveiller pour démarrer la journée de bonne humeur. Une toute nouvelle équipe, une nouvelle énergie et surtout plein de nouveautés à découvrir. Justement, on a besoin de vous. On a posté une petite photo de Valérie et Marc ce début de semaine. Vous allez voir la photo, vous laissez en commentaire votre avis pour nous aider à trouver un nouveau petit nom pour la matinale. Avant, c'était le réveil des Pyrénées. Eh bien voilà, on a besoin de vous. On fait appel à vos idées. On va repartir en musique, nous, dans un instant sur Pyrénées FM. Merci d'être là.
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0: Et après Flo de la Vega, on parle pêche cet après-midi avec vous, Claire Viva Pro, et on parle cadeau aussi dans les prochaines minutes. Mais là, c'est à vous, Claire Viva Pro.
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2: La colère des pêcheurs de Méditerranée commence à trouver une première réponse face aux difficultés rencontrées par la filière. La région annonce une enveloppe exceptionnelle d'1 million d'euros pour les chalutiers contraints d'arrêter temporairement leur activité, notamment à cause de la crise du carburant. 500 000 euros supplémentaires sont prévus pour les pêcheurs d'étang touchés par les conséquences de la canicule marine. Des aides qui viennent s'ajouter au dispositif de l'État sur le carburant avec 25 centimes d'euros par litre. Pour autant, les professionnels reste mobilisé. Bernard Pérez, le président du comité régional des pêches, parle d'une réaction rapide, mais rappelle que tout n'est pas terminé. Les pêcheurs dénoncent notamment les règles européennes du plan Westmed, qui encadre le chalutage en Méditerranée. Selon eux, ces contraintes pourraient entraîner une baisse de 30 à 40% du chiffre d'affaires des chalutiers. Ils demandent donc plus de soutien et veulent aussi défendre l'avenir de la filière, des chalutiers jusqu'aux petits métiers.
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1: Un radar sur la route nationale 20 entre Aix et Mérins. Attention, dans la traversée de Sayagouz, en Conflans, il y a des travaux sur la départementale 66 exactement à Riacirac. N'oubliez pas le radar entre Limoux et Alette-les-Bains. Et puis toujours ces travaux au niveau de Salvert entre Pamiers et le Vernet d'Ariège.
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1: Et oui, toujours à l'écoute de Pyrénées FM, je vous parle de Castanet-Tolosan. Vous savez, c'est en Haute-Garonne. Le centre-ville va passer en mode piéton pour mettre à l'honneur les commerçants et artisans locaux. Alors le rendez-vous, vous avez encore le temps, mais notez-le bien, c'est le 10 octobre de 10h jusqu'à 18h dans le centre-ville. Oui, forcément dans le centre-ville. Ce sera à partir de l'église jusqu'à la poste sur l'avenue principale. Pour toute la journée, vous allez avoir des stands de commerçants, vous avez des bonnes affaires, aussi un marché de créateurs, des bijoux, des objets de création locale, de quoi grignoter sur place. Les visiteurs pourront également participer à un grand jeu de piste, profiter des animations, faire une pause autour de la buvette, pourquoi pas, à consommer bien sûr avec modération. En tout, 76 commerçants participants. L'objectif est surtout en fait de créer du lien, de soutenir les commerces de proximité, de redécouvrir pourquoi pas le centre-ville de Castanet-Tolosan dans une ambiance festive et conviviale. Ce sera le samedi 10 octobre, j'ai envie de dire direction le centre-ville de Castanet. Et hop, vous laissez la voiture au garage, vous y allez à pied et c'est très sympa. C'est sympa aussi la musique ici sur Pyrénées FM.
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1: La compagnie Les Mystères de Pyrénées, c'est tous les après-midi avec moi. Le principe, c'est tout simple. Je vous pose des questions ou des énigmes. Vous avez la réponse. Vous m'appelez ici au standard. On papote ensemble. Et si c'est gagné, vous repartez avec vos entrées pour nos sites ariégeois. Franchement, vous avez le choix. Le Palais des Évêques, Château de Foix, Grotte de Niau, Parc de la Préhistoire. Et encore, j'en oublie. Je rappelle que le rendez-vous, c'est tous les jours, tous les après-midi à 16h10. On va poursuivre en musique dans un instant sur Pyrénées FM. Bel après-midi.
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1: Et en plaine, en montagne, c'est Pyrénées FM, il est 18h.
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1: Aïe, aïe, aïe, avenue Sainte-Gabelle, à Calmont, il y a des travaux du coup, ben, quelques véhicules sont là à cette heure-ci. Saint-Jean-du-Falga, Auvernais, ça coince pour cette fin de journée, notamment dans la traversée de Pamiers aussi, hein, ça coince. Vous avez des ralentissements à Coussa, avenue Général Leclerc, à Foix, ça bouchonne également ce soir, de Mercus-Garabé à Montaulieu sur la départementale 618. Vous avez pas mal de véhicules, le trafic est bien dense, du monde à bon pas, et attention dans la traversée d'Axe-les-Terres.
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1: Et place à l'info nationale et internationale. Bonsoir.
2: Bonsoir à tous. Les tensions devant les lycées se poursuivent aux quatre coins du pays. Des élèves bloquent l'accès à leur établissement. Les revendications sont multiples. Plus de professeurs, moins de classes bondées, des emplois du temps plus adaptés ou encore la fin de Parcoursup. Des blocages marqués aussi par des violences entre jeunes et forces de l'ordre. Des affrontements dénoncés par la secrétaire générale adjointe du syndicat national des personnels de direction de l'éducation nationale, Christelle Kaufmann.
3: Tous les débordements qui sont strictement inadmissibles, on ne peut pas travailler dans des conditions comme ça. Ça n'est pas la majorité des lycées qui sont bloqués, et donc il faut quand même appeler à la raison pour les situations des lycées qui ont des problématiques spécifiques, bien sûr qu'il faut y travailler. Donc c'est vraiment, il faut raison garder, je crois, et remettre le sujet de l'éducation au centre effectivement des débats. Mais un débat, c'est pas une lutte, ce n'est pas une agression physique de personne ou une destruction de portails, comme on l'a vu, de feux de poubelle, etc. Ça peut pas être ça. Ça ne fonctionnera pas, on le sait d'avance.
2: Emmanuel Macron dit entendre les angoisses et la colère de la jeunesse, mais rappelle que rien ne légitime la violence. Les blocages devraient se poursuivre demain. Emmanuel Macron a également, dans sa prise de parole, condamné les écrits antisémites attribués à Jordan Bardella. Il juge les propos gravissimes et inacceptables et appelle le Rassemblement national à clarifier. L'Hérault et le Gard sous des pluies diluviennes. Les deux départements sont en vigilance rouge, pluie, inondation, frappés par un épisode méditerranéen. Face à l'intensité du phénomène, Météo France appelle les habitants à rester chez eux. Il s'agirait d'une tentative d'attaque djihadiste. Les autorités israéliennes reviennent sur l'incident survenu ce matin lors d'un vol entre Dubaï et Tel Aviv. Selon le Premier ministre Benjamin Netanyahou, l'un des pilotes a poignardé l'autre et tenté de faire écraser l'avion qui a finalement dû atterrir en urgence en Arabie Saoudite. Et puis la Tour Eiffel et plusieurs monuments parisiens vont s'illuminer en rose ce soir, une façon de symboliser le coup d'envoi d'Octobre Rose demain. Une soirée spéciale est également organisée au Champ de Mars autour de la lutte contre le cancer du sein. Voilà pour l'info, excellente soirée.
0: La météo du jour, depuis les terrasses du Palais des Évêques à Saint-Lizier.
1: Allez, on change de mois. Demain déjà, eh bien, les températures vont baisser pour ce 1er octobre avec un temps toujours bien mitigé, soleil, nuages, quelques gouttes de pluie aussi. En plaine comme en montagne et sur nos thermomètres, il fera 20 degrés à Limoux, même chose pour Mirepoix, 22 à Thuir et 19 à Saint-Gaudens pour la température maximale.
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1: Et bonne nouvelle pour les randonneurs, le massif des Albères est de nouveau accessible. Et oui, ça y est, je rappelle, il était fermé tout l'été à cause du risque d'incendie, mais ça y est, vous allez pouvoir grimper à la tour de la Massane, par exemple, et profiter de la vue sur le littoral des Pyrénées magnifique. N'hésitez pas d'ailleurs à nous envoyer des petites photos sur le Facebook de la radio, si vous allez y faire un tour, tout simplement.

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0: quel plaisir de vous retrouver sur Pyrénées FM.
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0: Je vous parle de la fête de la Saint-Luc à Seix en Ariège, c'est samedi 17 octobre. Alors oui, je vous vois venir, vous me dites « Non mais Lucie, quand même, 17 octobre, c'est dans longtemps, mais ça arrive vite hein !» Notez bien, le 17 octobre, vous avez le marché aux bestiaux à Seix, le marché de producteurs, le repas sous le chapiteau. Vous avez une ambiance forcément musicale, alors c'est organisé par la Transhumance en Haute-Salate. Vous pouvez réserver directement au tabac du Haute-Salate ou alors au petit casino de Seix pour ce rendez-vous, la fête de la Saint-Luc, je rappelle, c'est le 17 octobre prochain. Merci d'être là, on va poursuivre en musique dans un instant sur Pyrénées FM.
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1: Avec vous sur les routes, 05 61 44 4x0. Pas mal de monde sur le périphérique toulousain ce soir au niveau d'Empalo. Même chose à la sortie de Balma, soyez prudents. En arrivant de Limoux, je rappelle qu'il y a le radar entre Limoux et Alette-les-Bains. Carcassonne, ça ralentit au niveau des Félines. Et puis je sais qu'il y a des travaux au niveau de Salvaire entre Pamiers et le Vernet d'Ariège. Je rappelle qu'il y a une construction de la déviation. Soyez bien prudents.
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1: Et place à l'info nationale et internationale. Bonsoir.
2: Bonsoir à tous. Les tensions devant les lycées se poursuivent aux quatre coins du pays. Des élèves bloquent l'accès à leur établissement. Les revendications sont multiples. Plus de professeurs, moins de classes bondées, des emplois du temps plus adaptés ou encore la fin de Parcoursup. Des blocages marqués aussi par des violences entre jeunes et forces de l'ordre. Des affrontements dénoncés par la secrétaire générale adjointe du syndicat national des personnels de direction de l'éducation nationale, Christelle Kaufmann.
3: Tous les débordements qui sont strictement inadmissibles, on ne peut pas travailler dans des conditions comme ça. Ça n'est pas la majorité des lycées qui sont bloqués, et donc il faut quand même appeler à la raison pour les situations des lycées qui ont des problématiques spécifiques, bien sûr qu'il faut y travailler. Donc c'est

0: Et vraiment, il faut raison garder, je crois, et remettre le sujet de l'éducation au centre, effectivement, des débats. Mais un débat, c'est pas une lutte, ce n'est pas une agression physique de personne ou une destruction de portails, comme on l'a vu, de feux de poubelle, etc. Ça peut pas être ça. Ça ne fonctionnera pas, on le sait d'avance.
1: Emmanuel Macron dit entendre les angoisses et la colère de la jeunesse, mais rappelle que rien ne légitime la violence. Les blocages devraient se poursuivre demain. Emmanuel Macron a également, dans sa prise de parole, condamné les écrits antisémites attribués à Jordan Bardella. Il juge les propos gravissimes et inacceptables et appelle le Rassemblement national à clarifier. L'Hérault et le Gard sous des pluies diluviennes. Les deux départements sont en vigilance rouge, pluie, inondation, frappés par un épisode méditerranéen. Face à l'intensité du phénomène, Météo France appelle les habitants à rester chez eux. Il s'agirait d'une tentative d'attaque djihadiste. Les autorités israéliennes reviennent sur l'incident survenu ce matin lors d'un vol entre Dubaï et Tel Aviv. Selon le Premier ministre Benjamin Netanyahou, l'un des pilotes a poignardé l'autre et tenté de faire écraser l'avion qui a finalement dû atterrir en urgence en Arabie Saoudite. Et puis la Tour Eiffel et plusieurs monuments parisiens vont s'illuminer en rose ce soir, une façon de symboliser le coup d'envoi d'Octobre Rose demain. Une soirée spéciale est également organisée au Champ de Mars autour de la lutte contre le cancer du sein. Voilà pour l'info, excellente soirée.
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4: Et on commence en Ariège à Lavelanet avec la 4e édition du salon Rendez-vous Santé Bien-être. C'est tout au long du week-end sous le marché couvert qui va accueillir de nombreux thérapeutes, producteurs, artisans et associations locales. Au programme également des conférences et des ateliers pratiques autour du bien-être, de la santé naturelle et du développement personnel. L'entrée est gratuite. Direction maintenant Chalabre dans l'Aude avec dimanche le trail du Kercorb. Les amateurs de course nature auront le choix entre plusieurs formats, 10, 21 km ou encore une randonnée de 10 km. Les départs s'échelonneront toute la matinée avec la randonnée par exemple à 8h30, le 21 km à 9h et le 10 km à 10h. En Haute-Garonne, direction Caraman pour le Festival du Jeu tout au long du week-end avec le centre culturel qui se transforme en véritable terrain de jeu avec jeux de société, jeux de rôle, animation, boutique et bourse au jeu. Top départ samedi à 14h, dimanche 10h, 18h. L'entrée est gratuite. À Bagnères-de-Bigorre, dans les Hautes-Pyrénées, c'est la 17e édition du Salon du Livre Pyrénéen avec plus de 80 exposants qui sont annoncés et ce sera tout le week-end. Et puis on termine en Cerdagne à Sayagos, dimanche après-midi à partir de 14h30, le concours de pétanque en doublette avec des cadeaux à gagner et un apéritif servi dans l'après-midi pour tout le monde. Bon mercredi avec nous sur Pyrénées FM.
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5: C'est mercredi, on est ensemble jusqu'à 19h, milieu de semaine, le week-end approche petit à petit si la semaine est un petit peu dure. En tout cas, le week-end approche et surtout le vendredi, je rappelle vendredi avec Jean-Claude River, votre rendez-vous balade. Eh bien, forcément, on parle balade, on va à chaque fois à la découverte de villages différents, de sommets, de forêts. La semaine dernière, je rappelle, nous sommes allés à Narbonne-Plage, le massif de la Clape qui est juste derrière Narbonne-Plage. Il y a une fête de la rando qui aura lieu ce week-end, on en a parlé la semaine dernière avec Jean-Claude River. Votre rendez-vous, c'est tous les vendredis aux alentours de 9h15, 9h30. Vous aussi, vous êtes passionné de rando et de marche. Votre rendez-vous balade, je le rappelle, c'est le vendredi. On va continuer en musique sur Pyrénées FM. Passez une belle après-midi.
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0: Superbus sur Pyrénées FM. J'espère que tout va bien de votre côté. Je vous emmène à Saint-Jean-du-Falga en Ariège. Vous avez un vide-grenier d'automne, vide-grenier et marché aux puces. Alors ce sera le 18 octobre prochain. Merci Annick pour ce message. Vous aussi, hein, n'hésitez pas, comme Annick, vous voulez partager votre événement, votre animation, nous envoyez un message, vous appelez ici au standard 05 61 44 4x0 ou alors vous nous écrivez un message sur le Facebook de la radio. Avant Philippe Campion, c'est l'Infosport, bonsoir.
1: Bonsoir à tous, une page se tourne pour deux grands clubs du foot français. Deux clubs français en lice ce soir dans la Ligue des champions de foot féminin et un pilote de F1 français quitte son écurie, c'est l'actu sport du jour. Changement de propriétaire pour deux clubs historiques du foot français, le FC Nantes va refermer l'ère Kita. Un accord de vente aurait été signé entre Valdemar Kita, propriétaire des Canaries depuis 19 ans, et Phoenix Sport Invest. C'est la dernière étape avant la conclusion officielle de la vente, estimée à près de 100 millions d'euros. Les Nantais qui occupent actuellement la 15e place de la Ligue 2. Et puis les Girondins de Bordeaux sont officiellement rachetés par le fonds d'investissement Parkbench. Gérard Lopez cède ses parts pour 1 euro symbolique. Il renonce aux sommes que le club lui devait. Le club était menacé de liquidation judiciaire. Bordeaux va pouvoir démarrer sa saison en Régional 1, le 6e échelon du foot français. Le foot encore avec la 2e journée de la Ligue des champions féminines. Les joueuses du Paris FC accueillent ce soir les Anglaises d'Arsenal et Lyon reçoit les Anglaises de Chelsea. Le Paris Saint-Germain jouera demain à domicile face aux Belges de l'OH Louvain. En basket, la 2e journée d'Euroleague, un choc ce soir, l'ASVEL joue chez les Grecs du Panathinaikos. Le tennis, Arthur Géa s'est qualifié pour le 2e tour du tournoi de Pékin. Cette nuit, Arthur Hinderknecht fera son entrée en lice face au Slovaque Alex Molkan. A noter aujourd'hui également la qualification du Serbe Novak Djokovic malgré une gêne physique. Et dans le tableau féminin, la Française Elsa Jacquemot a elle été en revanche éliminée dès le premier tour. Et puis au tournoi de Tokyo, cette fois, deux Français font leur entrée en lice cette nuit. Kyrian Jacquet face au Danois Holger Rune et Hugo Humbert contre l'Américain Brandon Nakashima. Ce matin, le numéro 1 tricolore Arthur Fils a validé son billet pour le 2e tour en battant son compatriote Lucas Van Hache. Un mot de Formule 1, c'est officiel, Esteban Ocon quittera l'écurie américaine Haas à la fin de la saison. Le pilote français y sera resté 2 ans. Esteban Ocon assure qu'il ne s'agit pas de la fin de sa carrière en Formule 1. Bonne soirée.
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0: Avec vous sur Pyrénées FM et avec l'histoire des Minus. Vous vous dites, mais qu'est-ce qu'elle dit Lucie, elle est folle. Eh bien non, l'histoire des Minus, pendant les vacances scolaires, vous avez le Rouf Toulouse qui vous propose des animations et des spectacles pour les enfants. Oui, c'est mercredi, donc j'avais envie de vous parler des enfants. Vendredi 23 octobre, par exemple, dès 3 ans, vous avez un spectacle à 10h30 avec la scie Mapola. En fait, il nous embarque dans l'univers de Minus. C'est une petite mouche, pas comme les autres, entre théâtre, pop-up, musique. Il va y avoir des chansons, des bruitages, des jeux de lumière aussi. Et cette petite mouche, elle part à l'aventure pour trouver sa place et apprendre à mieux se connaître. Un spectacle de 45 minutes qui est drôle, qui est tendre aussi et complètement, j'ai envie de dire, bzzz. En tout cas, c'est un spectacle poétique de musique, de chansons qui devrait plaire à vos petits loups. C'est le 23 octobre prochain à 10h30 et c'est au Rouf Toulouse pendant les vacances scolaires. Voilà pour la petite minute bombe, hein, si je peux dire ça comme ça. Allez, on va poursuivre en musique sur Pyrénées FM. Bel après-midi.

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1: Belle soirée avec nous sur Pyrénées FM, il est 19h.
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1: Un radar sur la route nationale 20 entre Aix et Mérins. Attention, dans la traversée de Sayagouz, en Conflans, il y a des travaux sur la départementale 66 exactement à Riassirac. N'oubliez pas le radar entre Limoux et Alette-les-Bains. Et puis toujours ces travaux au niveau de Salvert entre Pamiers et le Vernet d'Ariège.
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1: Et place à l'info nationale et internationale. Bonsoir.
2: Bonsoir à tous. Nouvelle mobilisation des lycéens ce mercredi. Des opérations de blocage ont eu lieu notamment à Lille, Lyon, Saint-Denis et dans d'autres villes partout en France. Les lycéens réclament notamment plus de professeurs, moins de classes bondées ou encore la fin de Parcoursup. Dans une conférence de presse ce soir, le ministre de l'Intérieur, Laurent Nunez, a fait état d'une extension du mouvement. 356 établissements ont subi des opérations de perturbation aujourd'hui. 625 interpellations ont également eu lieu. Le ministre de l'Éducation nationale annonce de son côté la mise en place d'une plateforme de concertation pour les lycéens dès lundi. Dans l'actualité, également l'inquiétude, toujours ce soir dans le Gard et l'Hérault, le niveau des cours d'eau continue de monter à cause d'un épisode cévenol important depuis la nuit dernière. Les deux départements sont en vigilance rouge, pluie, inondation. La vigilance rouge a aussi été déclenchée pour le Lez près de Montpellier. Une amélioration progressive est attendue dans la soirée selon les autorités qui recommandent de ne pas sortir de chez soi. Israël évoque une tentative d'attaque djihadiste après le déroutage d'un avion de la compagnie Fly Dubai en vol ce matin. Un avion à destination de Tel Aviv a dû atterrir en urgence en Arabie Saoudite. Un des deux pilotes aurait poignardé son collègue afin de pouvoir détourner puis faire écraser l'avion. Il a finalement été mis en échec par les passagers. Ceux-ci ont atterri à Tel Aviv peu avant 18h ce soir à bord d'un second vol. Le Royaume-Uni va-t-il faire son retour dans l'Union européenne? Une hypothèse avancée en tout cas par le Premier ministre anglais Andy Burnham ce mercredi. Welcome back a salué en retour Emmanuel Macron. Le chef de l'État a qualifié cette annonce de très bonne nouvelle pour le Royaume-Uni et pour les Européens. Et puis, quelle sera la plage préférée des Français en 2026? Le concours annuel de l'association Surfrider est d'ores et déjà lancé. Quatre sites sont en demi-finale du concours: Toreil, Calais, Le Val-André et Berck-sur-Mer. Le résultat des demi-finales est attendu demain matin et vendredi. Le vainqueur, lui, sera dévoilé le 7 octobre. En attendant, vous pouvez encore voter sur la page Facebook de Surfrider. Très bonne soirée à tous.
0: La météo du jour, depuis les terrasses du Palais des Évêques à Saint-Lizier.
1: Allez, on change de mois. Demain déjà, eh bien, les températures vont baisser pour ce 1er octobre avec un temps toujours bien mitigé, soleil, nuages, quelques gouttes de pluie aussi en plaine comme en montagne. Et sur nos thermomètres, il fera 20 degrés à Limoux, même chose pour Mirepoix, 22 à Thuire et 19 à Saint-Gaudens pour la température maximale.
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1: La compagnie, merci beaucoup d'avoir été avec moi cet après-midi. Vous m'avez accompagné, je vous ai accompagné, c'est le combo parfait. Merci d'être là, ça fait bien plaisir. Je lis vos petits messages à tout moment sur le Facebook de la radio et puis vos mails aussi pour parler de vos événements. N'hésitez pas à nous écrire des messages ou alors nous appeler ici au standard 05 61 44 4x0. 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Je vous souhaite une très très belle soirée. Et puis là maintenant, on monte le son avec Shakira sur Pyrénées FM.
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1: Bonsoir à tous. Le mouvement des lycéens prend de nouveau de l'ampleur. Nouvelle journée de blocage aujourd'hui dans différentes villes en France. Selon le ministre de l'Intérieur, Laurent Nunez, 356 établissements ont été ciblés aujourd'hui et 625 personnes ont été interpellées. Laurent Nunez évoque aussi plusieurs scènes de violence. Écoutez.
2: Il y a une montée de la violence en certains endroits, pour certains, aux abords de certains établissements. On a une montée de la violence assez significative avec des prises à partie des forces de sécurité intérieure, des atteintes aux biens également, des atteintes aux établissements. On a eu aujourd'hui des faits extrêmement graves qui ont été commis notamment à Lyon, hein, au lycée Lamartinière d'Hydrault. Il y a eu une intrusion par la violence dans un établissement avec de nombreuses dégradations qui ont été commises. Ou encore dans un lycée à Rennes, où même chose, on a eu une intrusion et où des véhicules du personnel, des personnels ont pu être incendiés.
1: Dans le même temps, la police des polices a été saisie à Tours. Un jeune a été blessé à la tête par un possible tir de LBD en marge d'un blocus ce matin. Selon les chiffres du gouvernement, 83 agents de police ont été blessés aujourd'hui et 119 personnels de l'éducation nationale l'ont été depuis vendredi. Dans l'actualité également, les établissements scolaires de l'Hérault et du Gard devraient rouvrir demain. Ils étaient fermés aujourd'hui à cause d'un important épisode de pluie. Les deux départements sont toujours en vigilance rouge. Ce soir, pluie, inondation. Par endroit, il est tombé l'équivalent d'un quart de l'année en quelques heures. Il s'agirait d'une tentative d'attaque djihadiste. Les autorités israéliennes reviennent sur l'incident survenu ce matin sur un vol entre Dubaï et Tel Aviv. Selon le Premier ministre Benjamin Netanyahou, l'un des pilotes a poignardé l'autre et tenté de faire s'écraser l'avion qui a finalement dû atterrir en urgence en Arabie Saoudite. L'inflation a bondi en France en septembre. Elle est passée de 2,4% à 3% sur un an entre août et septembre, notamment à cause de l'énergie et des produits frais. Et puis en sport, il y a du basket ce soir avec la suite de la deuxième journée d'Euroleague. L'ASVEL affronte les Grecs du Panathinaikos à l'extérieur à 20h15. Très bonne soirée.
0: Zoom sur l'actualité de la Principauté d'Andorre sur Pyrénées FM avec Cadena Pyrénéca d'Andorra.
3: Voici une vraie nouveauté pour la Principauté. Il y aura un vol hebdomadaire vers Paris à partir de janvier prochain. La liaison aérienne entre l'aéroport d'Andorre, Andorre-la-Seu, et Paris sera donc effective le 1er janvier 2027. Il y aura un vol par semaine vers la capitale française. Cette liaison avec la France sera la principale nouveauté du nouveau contrat pour les lignes régulières de l'aéroport. Ce contrat remplace le dispositif actuel. Les vols vers Madrid et Palma sont bien sûr maintenus, une augmentation de la fréquence serait même envisagée ultérieurement. La capitale espagnole bénéficie actuellement de 2 vols hebdomadaires, une troisième fréquence est donc possible, une option qui permettrait d'assurer 2 à 3 vols par semaine et consolider la ligne régulière qui existe depuis décembre 2021. Nous redescendons sur Terre avec un nouveau projet de parc naturel communal. En principauté, on construit beaucoup aux grandes dames de certains, et puis on veut aussi protéger la nature. La paroisse d'Encampe va financer intégralement la protection de la zone des Pessances, une zone de plus de 500 hectares, sauf le territoire du ski. Le ministre de l'Environnement, Guillaume Casal, présente le projet comme une étape vitale pour protéger un terrain exceptionnel. Pendant 6 mois, on va évaluer les paysages, la biodiversité, le zonage. Pour l'ensemble de la principauté, cela porte les zones protégées au-delà de l'objectif de 30% qui avait été fixé. Cette zone viendra s'ajouter à un autre futur parc national, celui de Canillo-Ordino, avec plus de 9000 hectares.
0: Un grand merci à notre partenaire Cadena Pyrénéca d'Andorra pour son clin d'œil à l'actualité de la principauté sur Pyrénées FM. 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
1: Bonsoir à tous. 625 interpellations et 356 établissements ciblés. Le mouvement de protestation des lycéens s'étend peu à peu en France. Alors qu'un appel au blocage est lancé pour demain jeudi, le ministre de l'Intérieur Laurent Duniez a de nouveau indiqué plusieurs scènes de violence entre jeunes et forces de l'ordre aujourd'hui. Les lycéens qui réclament de meilleures conditions d'apprentissage dans leur lycée. Le ministre de l'Éducation nationale, Édouard Geoffrey, a annoncé une première mesure ce soir. Écoutez.
2: Nous allons ouvrir une grande plateforme de concertation à laquelle tous les lycéens pourront alimenter cette plateforme. Ils pourront faire part donc de toutes leurs demandes, de leurs inquiétudes, de leurs angoisses, de leurs incompréhensions, de leurs revendications aussi. Ce qui permettra ensuite à tous les recteurs d'académie, dans les semaines qui suivront, de travailler avec eux sur la base d'une collecte exhaustive de ces demandes, et évidemment au niveau national également, puisque j'organiserai un événement de restitution nationale, de pouvoir apporter des réponses structurées. Et là encore, dans un cadre démocratique, c'est-à-dire dans un cadre dans lequel à la fois on est transparent sur les demandes et en même temps on est évidemment transparent sur les réponses que nous sommes susceptibles d'apporter.
1: La plateforme sera effective dès lundi. Dans l'actualité aussi, le calme revient peu à peu dans le Gard et l'Hérault. Les deux départements placés en vigilance rouge, pluie, inondation, ont connu depuis hier soir un violent épisode méditerranéen. Plusieurs communes sont touchées par des inondations. Il est parfois tombé plusieurs mois de pluie en quelques heures. Les établissements scolaires rouvriront demain. Depuis l'Espagne, Emmanuel Macron est revenu sur les écrits antisémites attribués à Jordan Bardella. Il juge les propos gravissimes et inacceptables et appelle le Rassemblement National à se clarifier. Le chef de l'État déplore également la violence langagière du RN sur Mediapart à l'origine de l'enquête. Robert Ménard devant la justice, le maire de Béziers est jugé ce mercredi par le tribunal de Montpellier pour avoir refusé de marier une biterroise avec un Algérien visé par une obligation de quitter le territoire français. Et puis le coup d'envoi vient d'être donné en Ligue des Champions féminines. Lyon reçoit Chelsea. Pour leur premier match, les Lyonnaises s'étaient imposées 8-0 sur la pelouse du Servette FC. Très bonne soirée à tous.
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2: Bonsoir à tous. Le mouvement des lycéens prend de l'ampleur. Nouvelle journée de blocage aujourd'hui dans différentes villes de France. Selon le ministre de l'Intérieur, Laurent Nunez, 356 établissements ont été ciblés aujourd'hui et 625 personnes ont été interpellées. Laurent Nunez évoque aussi plusieurs scènes de violence. Écoutez.
3: Il y a une montée de la violence en certains endroits, pour certains, aux abords de certains établissements. On a une montée de la violence assez significative avec des prises à partie des forces de sécurité intérieure, des attaques aux biens également, des atteintes aux établissements. On a eu aujourd'hui des faits extrêmement graves qui ont été commis notamment à Lyon, au lycée Lamartinière d'Hydreau. Il y a eu une intrusion par la violence dans un établissement avec de nombreuses dégradations qui ont été commises. Ou encore dans un lycée à Rennes, où même chose, on a eu une intrusion et où des véhicules des personnels ont pu être incendiés.
2: Et selon les chiffres du gouvernement, 83 agents de police ont été blessés aujourd'hui et 119 personnels de l'éducation nationale l'ont été depuis vendredi. Un nouvel appel au blocage est lancé pour ce jeudi. L'actualité, c'est aussi Israël qui évoque une tentative d'attaque djihadiste après le déroutage d'un avion de la compagnie Fly Dubai en vol ce matin. Un avion à destination de Tel Aviv a dû atterrir en urgence en Arabie Saoudite. Selon le Premier ministre Benjamin Netanyahou, un des deux pilotes aurait poignardé son collègue afin de pouvoir détourner puis faire s'écraser l'avion. Plusieurs changements demain à l'occasion du 1er octobre, notez notamment la revalorisation des APL sur la base de l'évolution de l'indice de référence des loyers. Les montants devraient augmenter d'1,15%, indique le site du service public. Notez aussi la hausse de 6,3% du prix repère du gaz. Et puis Cristiano Ronaldo a peut-être vécu ses derniers moments au sein de la sélection portugaise. Après avoir manqué l'entraînement avec ses coéquipiers lundi, l'attaquant confirme ce soir sur ses réseaux sociaux avoir quitté la sélection cet après-midi. Le Ballon d'Or est au centre d'une polémique depuis sa non-entrée en jeu contre la Norvège dimanche. Très bonne soirée à tous.
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2: Bonsoir à tous. 625 interpellations et 356 établissements ciblés. Le mouvement de protestation des lycéens s'étend peu à peu en France, alors qu'un appel au blocage est lancé pour demain, jeudi. Le ministre de l'Intérieur, Laurent Nunez, a de nouveau indiqué plusieurs scènes de violence entre jeunes et forces de l'ordre aujourd'hui. Des lycéens qui réclament de meilleures conditions d'apprentissage dans leur lycée. Le ministre de l'Éducation nationale, Édouard Geoffrey, a annoncé une première mesure ce soir. Écoutez.
3: Nous allons ouvrir une grande plateforme de concertation à laquelle tous les lycéens pourront cette plateforme. Ils pourront faire part donc de toutes leurs demandes, de leurs inquiétudes, de leurs angoisses, de leurs incompréhensions, de leurs revendications aussi. Ce qui permettra ensuite à tous les recteurs d'académie, dans les semaines qui suivront, de travailler avec eux sur la base d'une collecte exhaustive de ces demandes, et évidemment au niveau national également, puisque j'organiserai un événement de restitution nationale, de pouvoir apporter des réponses structurées, et là encore dans un cadre démocratique, c'est-à-dire dans un cadre dans lequel à la fois on est transparent sur les demandes et en même temps on est évidemment transparent sur les réponses que nous sommes susceptibles d'apporter.
2: La plateforme sera effective dès lundi. La compagnie aérienne Fly Dubai suspend ses vols à destination d'Israël le temps de l'enquête. Ce mercredi matin, un vol reliant Dubaï à Tel Aviv a dû procéder à un atterrissage forcé en Arabie Saoudite à la suite d'un incident. Selon le Premier ministre israélien Benjamin Netanyahou, c'est un des deux pilotes qui aurait poignardé son collègue pour tenter de faire s'écraser l'avion. Une tentative d'attaque djihadiste selon l'État hébreu. Une amende de 7 500 € requise contre Robert Ménard. Le maire de Béziers était devant le tribunal de Montpellier ce mercredi, poursuivi pour avoir refusé de marier une bidderroise avec un Algérien en situation irrégulière sur le territoire français. Le procureur a rappelé que les maires ne pouvaient pas refuser de célébrer un mariage. L'élu d'extrême droite risquait jusqu'à 5 ans de prison. Et puis en basket, la défaite de l'ASVEL sur le parquet du Panathinaikos. Défaite 79-102 pour cette deuxième journée d'Euroleague. Hier, Paris Basket s'est aussi incliné contre le Partizan Belgrade. Très bonne soirée à tous.
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1: Bonsoir à tous. 7500 euros d'amende requis contre Robert Ménard. Le maire de Béziers comparaissait ce mercredi devant le tribunal de Montpellier pour avoir refusé de célébrer un mariage entre une biterroise et un ressortissant algérien en situation irrégulière sur le territoire français en 2023. L'élu d'hiver droite a salué un réquisitoire modéré, mais persiste à vouloir changer la législation.
2: Je pense que plein de fois, il y a eu des procès comme ça, alors je ne vais pas me donner le beau rôle, donc je ne vais pas me comparer à tout un tas de gens. Il y a eu plein de procès où les gens ont été condamnés, mais ça a fait changer les choses. Il y a des moments où, pardon, où prendre des risques, au risque d'une condamnation, ça poussera à un certain nombre de modifications de la loi. Et je pense qu'aujourd'hui, les débats qu'on a eus, on l'a vu avec tout à l'heure le sénateur Demigny et les représentants des collectivités locales qui étaient là, oui, aujourd'hui, la loi devrait changer.
1: Robert Ménard risquait jusqu'à 5 ans de prison. Dans l'actualité également, retour au calme dans le Gard et l'Hérault, Météo France a levé ce mercredi soir la vigilance rouge, pluie, inondation dans les deux départements. L'heure est maintenant au constat des dégâts dans de nombreuses communes. Il est parfois tombé l'équivalent de plusieurs mois de pluie en quelques heures. Ce jeudi, les établissements scolaires vont rouvrir. Le mouvement des lycéens prend de l'ampleur. Nouvelle journée de blocage ce mercredi dans différentes villes de France. Selon le ministre de l'Intérieur, Laurent Nunez, 356 établissements ont été ciblés et 625 personnes ont été interpellées. Notez que la police des polices a été saisie à Tours. Un jeune homme a été blessé au visage par un possible tir de LBD en marge d'un blocus ce matin. Le coup d'envoi d'Octobre Rose, ce jeudi, dès ce week-end, de nombreuses villes et communes organisent des actions de sensibilisation pour les cancers féminins, notamment le cancer du sein. Et puis Cristiano Ronaldo et le Portugal, c'est terminé. Selon la presse portugaise, le quintuple Ballon d'Or aurait décidé de prendre sa retraite internationale. L'attaquant a quitté prématurément le rassemblement de la Seleção ce mercredi, après plusieurs tensions avec son sélectionneur. Très bonne soirée à tous.

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1: Bonsoir à tous. Les établissements scolaires du Gard et de l'Hérault vont pouvoir rouvrir leurs portes aujourd'hui. Les deux départements ne sont plus en vigilance rouge, pluie, inondation, mais les dégâts sont importants par endroits. Certaines communes ont reçu des quantités de pluie équivalentes à celles de plusieurs mois. Le mouvement des lycéens prend de l'ampleur. Nouvelle journée de blocage hier dans différentes villes de France. Selon le ministre de l'Intérieur, Laurent Nunez, 356 établissements ont été ciblés et 625 personnes ont été interpellées. Laurent Nunez évoque aussi plusieurs scènes de violence. Écoutez.
2: Montée de la violence en certains endroits, pour certains, aux abords de certains établissements. On a une montée de la violence assez significative avec des prises à partie des forces de sécurité intérieure, des atteintes aux biens également, des atteintes aux établissements. On a eu aujourd'hui des faits extrêmement graves qui ont été commis notamment à Lyon, hein, au lycée Lamartinière d'Hydrault. Il y a eu une intrusion par la violence dans un établissement avec de nombreuses dégradations qui ont été commises. Ou encore dans un lycée à Rennes, où même chose, on a eu une intrusion et où des véhicules du personnel, des personnels ont pu être incendiés.
1: Selon les chiffres du gouvernement, 83 agents de police ont été blessés hier et 119 personnels de l'éducation nationale l'ont été depuis vendredi. Un nouvel appel au blocage est lancé pour aujourd'hui. Robert Ménard salue un réquisitoire modéré. Le tribunal de Montpellier requiert 7 500 € d'amende contre le maire de Béziers. Il avait refusé de célébrer le mariage d'une Biterroise et d'un Algérien en situation irrégulière en 2023. Plusieurs changements aujourd'hui à l'occasion du 1er octobre, notez notamment la revalorisation des APL sur la base de l'évolution de l'indice de référence des loyers. Les montants devraient augmenter d'1,15%, indique le site du service public. Notez aussi la hausse de 6,3% du prix repère du gaz. Et puis enfin un mot de football avec la deuxième journée de Ligue des Champions féminines hier soir. Lyon a été tenu en échec 0-0 par Chelsea. Le Paris FC de son côté a réussi à accrocher Arsenal 2-2. Les joueuses du Paris Saint-Germain de leur côté jouent ce soir contre Louvain. Très bonne soirée à tous.
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1: Bonsoir à tous. 625 interpellations et 356 établissements ciblés. Le mouvement de protestation des lycéens s'étend peu à peu en France, alors qu'un appel au blocage est lancé pour demain, jeudi. Le ministre de l'Intérieur, Laurent Nunez, a de nouveau indiqué plusieurs scènes de violence entre jeunes et forces de l'ordre aujourd'hui. Des lycéens qui réclament de meilleures conditions d'apprentissage dans leur lycée. Le ministre de l'Éducation nationale, Édouard Geoffrey, a annoncé une première mesure ce soir. Écoutez.
2: Nous allons ouvrir une grande plateforme de concertation à laquelle tous les lycéens pourront alimenter cette plateforme. Ils pourront faire part donc de toutes leurs demandes, de leurs inquiétudes, de leurs angoisses, de leurs incompréhensions, de leurs revendications aussi. Ce qui permettra ensuite à tous les recteurs d'académie, dans les semaines qui suivront, de travailler avec eux sur la base d'une collecte exhaustive de ces demandes, et évidemment au niveau national également, puisque j'organiserai un événement de restitution nationale, de pouvoir apporter des réponses structurées, et là encore dans un cadre démocratique, c'est-à-dire dans un cadre dans lequel à la fois on est transparent sur les demandes, et en même temps, on est évidemment transparent sur les réponses que nous sommes susceptibles d'apporter.
1: La plateforme sera effective dès lundi. La compagnie aérienne Fly Dubai suspend ses vols à destination d'Israël le temps de l'enquête. Ce mercredi matin, un vol reliant Dubaï à Tel Aviv a dû procéder à un atterrissage forcé en Arabie Saoudite à la suite d'un incident. Selon le Premier ministre israélien Benjamin Netanyahou, c'est un des deux pilotes qui aurait poignardé son collègue pour tenter de faire s'écraser l'avion. Une tentative d'attaque djihadiste selon l'État hébreu. Une amende de 7 500 € requise contre Robert Ménard. Le maire de Béziers était devant le tribunal de Montpellier ce mercredi, poursuivi pour avoir refusé de marier une bidairoise avec un Algérien en situation irrégulière sur le territoire français. Le procureur a rappelé que les maires ne pouvaient pas refuser de célébrer un mariage. L'élu d'extrême droite risquait jusqu'à 5 ans de prison. Et puis en basket, la défaite de l'ASVEL sur le parquet du Panathinaikos. Défaite 79-102 pour cette deuxième journée d'Euroleague. Hier, Paris Basket s'est aussi incliné contre le Partizan Belgrade. Très bonne soirée à tous.
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